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0: J'ai faim.
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2: Alors, redis-moi que je me replonge.
3: Ben, est-ce que c'est une question qui te parle de te demander quelle est l'histoire de ton rapport à l'espace ? Ou qu'est-ce que tu as eu à faire avec les espaces dans ta vie ?
2: Ben, oui, oui. J'ai assez vite connu des situations d'injustice sociale qui, en fait, m'ont fait vivre des errances géographiques, mais pas que géographiques, psychiques. Donc, pour moi, l'espace, en fait, j'ai toujours ressenti des champs d'injustice dans lesquels je rentrais ou dans lesquels j'étais prise ou qui passaient par moi. Mais je suis quand même perdue, quoi. C'est bon. Comment on fait, en fait, pour se sentir juste, tu vois, au bon endroit, quoi.
3: Et tu peux raconter quelques-unes de ces errances ? Où as-tu erré ?
2: Où est-ce que j'ai erré, moi ? Bah, moi, j'ai erré quand on a été... expulsé. L'expulsion, ça veut dire quand on doit quitter son logement alors qu'on n'avait pas envie de le quitter, que c'est un lieu de vie collective, comme un tissu social, quoi, qui te relie. C'est pas juste l'endroit où tu dors, en quelque sorte. Parce que quand j'ai décidé de faire l'école d'art, ma mère a coupé les vivres économiques. Donc je me suis retrouvée, j'avais plus d'argent parce que moi je voulais faire l'école d'art. J'avais pas envie d'aller travailler à McDonald's ou quoi. Mais il y avait les copains qui avaient ouvert un squat, les 400 couverts, et du coup, je me rappelle comment il s'appelait, lui. Maintenant, il s'appelle Anne-Éric, Éric, Bob. Il m'avait dit, bah, t'as qu'à venir vivre avec nous. Du coup, j'avais pris un caddie, j'avais mis toutes mes affaires dans le caddie. Et après, j'ai vécu ce que j'ai toujours appelé l'âge d'or.
3: Pourquoi âge d'or ?
2: Mais parce que, en fait, on était bien, quoi. On s'entraidait, on bataillait. Moi, j'ai compris plein, mais j'ai tout appris pendant ces 3 ans.
3: T'as compris quoi ?
2: Ben, j'ai compris l'entraide dans la lutte. En fait, c'est pas très compliqué d'avoir un chez-soi, qu'il faut s'entraider, que tu peux construire. On appelle ça maintenant le commun, là. Mais c'est vrai, c'était du... Alors, c'était pas comme un, mais c'était comme plusieurs, en fait. On n'était pas d'accord, mais on n'était pas d'accord du tout. On n'a jamais été d'accord, tous. Personne n'était d'accord. Mais alors, on avait plein de protocoles de jeu pour ne pas être d'accord. On n'arrêtait pas de ne pas être d'accord et on prenait des décisions en n'étant pas d'accord. Ça, c'était quelque chose. On faisait des repères orthonormés. Au sol, on dessinait des grands repères orthonormés pour prendre des décisions. Par exemple, si on allait occuper le parc Paul Mistral au nom des 400, du tout comme ça. Ou si on faisait un foyer d'accueil pour je sais pas quoi et tout, ben on faisait une réunion. Ok, allez, repères autonomés, parce qu'on n'était pas du tout d'accord, donc ça ne servait à rien de lever les mains. Et on disait, bon, alors le problème, il est sur une ligne, il y a telle tension, c'est-à-dire habiter c'est chez soi, et en fait, ouvrir chez soi et avoir quand même de l'intime, enfin, l'habitat, quoi. Et l'autre, rencontrer et partager des ressources. Et on donnait un cas de figure. Et tout le monde allait se positionner sur le repère orthonormé dans la pièce, comme ça. Et on écoutait les uns et les autres s'exprimer. Bon, ben, en fait, t'apprends 1000 fois plus que quand t'es en réunion frontale. On écoutait, on voyait... Il y avait, je sais pas, Carole qui se mettait toujours dans un coin à l'opposé. On lui disait, qu'est-ce que tu fais alors, toi, là-bas ? Ouais, mais en fait... Puis elle racontait son truc. Et en fait, on voyageait, quoi. On voyageait dans sa position. On sortait des repères orthonormés. On disait, bon, bah, on n'a qu'à le faire. Et puis ceux qui ne sont pas d'accord, ils ne le font pas. Ouais, bah d'accord. De toute façon, vous faites toujours ce que vous voulez. Oui, en fait, c'est vrai, finalement. Mais rien n'a jamais été empêché, en fait.
3: Mais ce repère, c'est un mot un peu compliqué, mais là, ce que tu m'as dessiné avec les bras, c'est une croix. Vous avez dessiné une croix.
2: Voilà, tu mets sur une ligne, tu mets une valeur, et sur une autre ligne, tu mets une autre valeur. Et tu mets de chaque côté les extrémités de tes valeurs. Voilà. Pendant 3 ans ou 4 ans, moi, j'ai vécu un âge d'or. Et le jour où la police est venue nous expulser, j'ai pas compris, quoi. Moi, j'ai pas eu de violence physique aux expulsions, mais ça m'a tapé sur la tête, ça m'a sidéré. Et je pense qu'après, enfin, j'ai eu des états d'errance, tu vois, où je comprenais plus, en fait, quoi. Ce que je faisais, ce qui se passait, ce qui... C'était dur, quoi, en fait. Politiquement, moi, j'ai trouvé ça très, très dur, quoi. Et après, ben, j'ai descendu ces fleuves. Mais
3: C'est-à-dire.
2: c'était... Bah, j'ai fabriqué des objets flottants non identifiés pour descendre les rivières parce que je me disais que puisqu'on était expulsable, alors on n'avait qu'à partir. On a fait ça à deux avec Christophe, dont j'étais amoureuse, parce que lui, ça lui a parlé. Moi, je disais ça un peu comme ça, en disant bah, on aurait dû partir. Le jour où ils ont dit vous devez partir, on n'aurait peut-être pas dû s'accrocher au toit. On aurait peut-être dû aller tous se fabriquer des embarcations flottantes et puis partir. Puisqu'ils voulaient qu'on parte. Ils disaient, bon, on n'a qu'à partir, ça ferait quoi si on partait? Et par exemple, les fleuves, être sur un fleuve, passer plusieurs semaines sur un fleuve, dormir sur un fleuve, au bord du fleuve, et la journée descendre le fleuve, c'est vrai que d'un seul coup, bah, c'est... Ça remet un peu les choses à une autre échelle, quoi.
3: Est-ce que tu peux raconter à quoi ressemblait cet objet mystérieux?
2: Le premier ressemble à une sorte de fusée. Moi, je voulais qu'il ressemble à une fusée de conquête spatiale, mais c'était une parodie à ras de l'eau en descendant le fleuve au rythme de la descente des eaux, quoi. Donc c'était un tas de bidons, quoi, un radeau de bidons, avec un moteur au cas où pour remonter si on allait sur les barrages, et qu'on relevait sur les berges, qu'on pouvait relever, quoi. Et qu'on a relevé à la toute fin, qui était beau, c'était beau, hein. C'était une sculpture, quoi. C'est une sculpture. Je crois que c'est ça qu'on appelle une sculpture. Enfin, une petite sculpture, quoi. Pas qu'on a laissé à la fin. On l'a laissé, on a repris notre moteur, on l'a laissé sur la plage. Et c'est vrai que ça m'a fait vivre l'expérience de non plus être à un point donné, mais de comprendre qu'en fait j'étais sur un véhicule qui était en fait une navette spatiale, quoi. Et c'est la Terre. Et ça m'a soigné. Ça m'a soigné de la sensation d'être... Qu'un pion sur la carte politique, quoi. Et donc de pouvoir être expulsé. Ben, c'était un changement d'échelle.
3: Et donc le premier, c'était
2: C'était
3: lequel?
2: le Rhône, l'Isère et le Rhône, c'était de Grenoble. Et ce moteur-là, après, on l'a pris pour aller en Serbie, Belgrade. Et là, on a redescendu. Un fleuve, le Danube, jusqu'à la mer Noire, avec ce moteur-là, qui nous a été racheté par des pêcheurs du Delta. Et on avait refabriqué une embarcation flottante pour descendre le Danube. Parce que, après, moi, j'adorais descendre les fleuves, quoi. T'es dans le creux, quoi. T'es dans la doublure du monde. Alors, dans la doublure du monde, mais il y a toutes les pratiques qui sont dans la doublure du monde. Le cruising. Les gamins qui s'enfuient de la piscine et ils vont faire des trucs qu'ils ont à faire mais qui sont à couvert du regard des adultes, des zones où en fait qui sont oubliées ou creuses, mais parce qu'en fait c'est l'EDF qui exploite l'eau et les berges finalement elles appartiennent à l'EDF, mais elles sont quand même au bord des communes, au bord des routes, au bord donc c'est quand même l'usage quoi, tu peux y venir. Alors il y a les pêcheurs, mais tout le monde est bizarre là-bas. sur ces berges. Tout le monde est bizarre un peu. Moi, je me rappelle par exemple de pluie forte d'un coup. Puis d'un coup, t'avais trois personnes qui se prenaient avec des sacs plastiques sur la tête, avec des corps étranges. Moi, je comprenais pas. Tout était bizarre, quoi. Et sur le Danube, pareil. Mais bon, sauf que moi, j'étais en pays étranger. Je parle pas serbe, après, je parle pas bulgare, je parle pas... Mais quand même, moi, je trouvais que tout était bizarre. Mais bon, il y a un moment, tu sais plus ce qui est bizarre, pas bizarre. Tu sais plus trop, quoi.
3: Mmh. Et sinon, c'était différent, le Danube, ou...
2: Le Danube est moins canalisé. Donc nous, on a passé un barrage, alors que sur le Rhône, on en a passé 11. On a mis le même temps pour faire 500 km sur le Rhône que pour faire 1400 km sur le Danube. Parce que sur le Rhône, on était tout le temps interrompu, tous les jours quasiment par un barrage.
3: Ouais.
2: Ben c'est, l'eau est exploitée, quoi. Et donc, t'as plus de marais. Et ça, c'est terrible écologiquement. Dans les marais, l'eau, elle se nettoie. Il y a toute une faune, une flore énorme dans les marais. Le delta du Rhône, c'est plus vraiment un delta avec la canalisation du Rhône. Le delta du Danube, il est énorme. Il est immense, quoi. Puis en fait, t'as vraiment la sensation d'être dans les veines du monde, quoi. Tu vois, d'être dans une des veines de cette planète. Et j'étais hyper bien à voyager très lentement, à t'arrêter, à chercher un endroit où dormir, à pousser des herbes, à te coucher là, à repartir sur l'eau, tous les jours, pendant un mois et demi. Et ben, et après t'arrives à la mer, qui est immense, voilà. C'est peut-être ça qu'on appelle la poésie, je sais pas. Et après, après, c'est aussi les jeux de rencontre, en descendant les fleuves. Moi, j'ai rencontré ces gens-là du collectif d'action des sans-abri à Avignon. Parce que le CASA, ils occupaient le tripostal. Ils étaient dans la cour du tripostal, ils avaient 10 Algéco pour loger à peu près 30 personnes qui sinon étaient à la rue. Ils s'étaient dit, bah, nous, du coup, on occupe l'ancien tripostal. Et là, ils avaient fait plein de trucs culture artistique, quoi. Il y avait Catherine Contour, elle avait fait des siestes. Et nous, on a mis une embarcation flottante sur la berge et puis on est venu les voir. Et puis, ils sont venus voir notre embarcation, certains. Et puis là, j'ai rencontré Janine, qui avait ouvert un lieu d'expression où les gens pouvaient venir. C'était un lieu très intelligent, où il n'y avait rien à faire. Un espèce d'espace, quoi, comme elle l'appelait. Et moi, je lui ai dit, mais moi, j'aime bien arpenter. Je voulais... Mais je ne sais pas pourquoi je voulais ça, c'est très bizarre, mais j'avais envie de passer du temps dans la rue, quoi. Et quand même, les gens de la rue, comment ils occupent la ville, quoi, en fait. Et elle m'a dit, bah viens, tu viens, on fait... Et on a imaginé un truc... On l'a appelé le club des explorateurs impromptus parce que, en fait, jamais personne venait, quoi. Je passais du temps à aller voir des gens et à leur dire que j'avais envie de comprendre par où ils passaient, comment la ville, elle marchait, en fait. Et finalement, ils sont venus et il y a eu un groupe et on a marché comme ça, on a fait des safaris et tout. On marchait pendant 24 heures ou quoi, ou 12 heures. Mais pendant 2 heures, il fallait tenir sans boire. Hein. Ben les mecs, ils me disaient, non, on va le faire, on va y arriver. Je sais pas si c'était une très bonne idée. En fait, faut peut-être pas faire ça aujourd'hui. Non, mais attendez, j'avais des boîtes de tickets de bus. Je disais, non, mais on s'en fout, en fait. Je vous donne un ticket de bus, vous allez, et puis on vous retrouve plus. Mais non, il fallait qu'ils restent avec nous. Voilà. Arrête pas de parler. C'est normal.
3: Oui.
2: C'est le principe. Hein. On faisait des repérages, on avait un mur à Casac, on avait refait la carte d'Avignon selon les passages que les copains faisaient, eux, au quotidien, en étant à la rue. Parce que les grands axes, on s'en fout un peu, en fait. Et puis les passages, c'est toujours très intriguant, quoi. Il y a une intrigue dans les passages. Je me rappelle de plusieurs personnes qui avaient, par exemple, les endroits où ils dormaient. C'est très intime, un endroit où on dort. Ben, c'était des endroits à côté des grands axes piétons, quoi. Mais disparus, rendus comme des trompe-l'œil, quoi. Ils arrivaient à disparaître, en fait. Ils passaient là, après ils passaient par un endroit pour passer, pour aller boire un coup ou aller dans des WC d'appoint. Et tout ça, en fait, c'est une espèce de, comme un gruyère, quoi, un peu, tu vois. Et après, passer assez vite, j'ai compris que les secteurs étaient fermés par les personnes, quoi. C'est-à-dire que c'était tel secteur. Enfin, c'était tel secteur aussi parce qu'en fait, ailleurs, ils se sentaient un peu inquiets. Et donc, moi, après, là où je me suis dit que je pouvais peut-être embarquer autre chose, c'était de connecter tous ces endroits qui, en fait, ouvraient sur une autre échelle de ville, mais qui était fait du parcours ou de la connaissance d'un secteur par un tel, la connaissance du secteur par un tel autre. Et puis il y avait des coins où, par contre, les découvertes, je les ai faites parce qu'on arrivait à la limite où, en fait, il n'y avait plus que des champs cultivés. Donc moi, je dis, bon, on n'a qu'à faire comme j'ai fait avec vous, on n'a qu'à aller voir le mec qui est là, qui fait son champ, et puis on lui demande lui par où il passe. Et du coup, on est passé par le chemin de Baignepied, qui est un long micro-canal à la bordure d'Avignon. Puis ça nous permettait de retrouver l'hôpital, qui est un lieu haut en connaissance pour plusieurs personnes. Et puis après, basculer sur l'île de la Barthelasse, parce que en fait, il y avait un tel qui avait son campement et son exploitation d'escargots, qu'il allait vendre aux hôtels luxe d'Avignon. Mais c'était. Si, c'est bah, c'est comment tu te dépayses. En acceptant de demander à l'autre de rentrer chez lui, quoi. Et dans un chez lui qui, en plus, n'est pas reconnu comme un chez soi, quoi. Voilà. Et bien, après, ce groupe de mecs-là, ils étaient tellement soudés qu'ils ont monté un groupe d'entraide mutuelle. Ça a perduré assez longtemps, le groupe d'entraide mutuelle. C'était pas mal, c'était bien. Et après, moi, je voulais faire un film sur l'errance, parce que je trouvais ça aberrant que tous ces garçons-là. Comment tu fais pour être aussi maltraité, en fait, en errance aussi fort, et avoir cette espèce de puissance de tenir debout, quoi. Et bah, j'ai jamais compris, mais je me suis un peu déniaisée avec eux. Un petit peu. Et avec Tilali, on a fait ce film-là qui s'appelle Une partie de nous s'est endormie, et qui est une grande errance, en fait, dans Avignon. Mais tous les deux, je crois, on s'est un peu soignés. Mais soigner, je sais pas ce que ça veut dire, mais on a transformé, on a métamorphosé cette question d'être en errance, quoi. En tout cas, il nous raconte ce qui fait l'errance, quoi. Ben, c'est quand même que des affaires de contingence sociale, politique, et des responsables, en fait.
3: Et c'est en parallèle avec ça que tu es retourné à Grenoble ou que tu as toujours continué à vivre aussi à Grenoble?
2: Ouais. Et du coup, à Grenoble, moi je savais qu'à Grenoble, il y avait beaucoup de lieux ressources qui sont assez atypiques et chouettes, dont le Fournil, qui a une histoire très très belle, où ma sœur a travaillé, d'autres personnes que je connais. Et ma sœur, elle dit, c'est des endroits où il y a de la magie. Il se passe des choses magiques. Mais je sais pas ce que ça veut dire, moi, des choses magiques. En tout cas, je me suis dit, mais c'est vrai, finalement, je sais pas pourquoi je vais que à Avignon, alors que je dors en partie aussi à Grenoble, et qu'il y a ces lieux incroyables. C'est parce qu'en fait, ma sœur, elle m'avait raconté une histoire qui était super belle. Il y a des sets de table en papier au Fournil, et une fois, elle me dit, mais il se passe un truc où il y avait plusieurs personnes qui parlaient pas du tout français, qui parlaient même pas spécialement entre elles. Et en fait, ils arrivaient à se faire comprendre pour demander où étaient d'autres ressources dans la ville. Sur les sets de table, elle disait, il y a un moment dans le repas, à la fin, où les gens poussent leurs assiettes et ils dessinent la ville. Ça m'a intriguée, je suis venue. Et puis, je suis venue plusieurs fois, puis j'ai jamais vu ce truc-là. Moi, j'ai jamais eu accès à ça, quoi. Du coup, à un moment, j'ai proposé, donc je trouvais des nappes en coton épais, tu sais, ou en lin. Je demandais aux gens de s'ils acceptaient de me dessiner leur géographie de la ville, mais pas que de la ville. Géographie intérieure, qu'on a appelée comme ça. Parce qu'en fait, il y a des gens dessiner la ville, ils en avaient rien à foutre. Ils avaient envie de dessiner, je sais pas moi, un voyage qu'ils avaient fait, des endroits par lesquels on était passé, quoi. Comme des chemins, des traces de chemins, quoi, des dessins de nos chemins un peu, intérieurs. Et puis je les brodais après ces nappes. Je les brodais parce qu'en fait, de jour en jour, les gens, ça change, alors ils comprennent pas, et puis ils savent pas ce que tu fais avec eux. Donc je revenais, puis je brodais en présence.
3: Et donc tu brodais par...
2: Bah, je revenais, je brodais les chemins, parce que c'était une manière...
3: Sur voilà, le même support, tu
2: voilà,
3: brodais, quoi.
2: Sur la nappe. Ça me permettait de renouer, quoi, de dire, moi je voudrais montrer, en fait, c'est des cartes. J'aimerais bien qu'on regarde ces cartes-là. Ça permettait de tisser, quoi, de filer le lien, ou je sais pas comment dire. Et après, en le montrant, ça, il y a des personnes qui ont remarqué qu'il y avait beaucoup de représentations de traversées de frontières. Que moi je n'avais pas trop, parce que j'avais l'impression qu'il y avait des cartes qui devenaient complètement psychogéographiques, d'autres qui devenaient presque organiques. Tu vois, il y en avait, le CHU, il était à côté du foie, quoi. Parce que c'était des cartes qui se faisaient en dialoguant, dans une conversation sur les passages dans la vie. Donc le CHU, bah, c'était un problème avec le foie, il dessinait le foie, enfin tu vois, des trucs comme ça, quoi. Mais c'est vrai qu'il y avait plusieurs cartes qui dessinait des traversées de frontières, de voyages migratoires rendus clandestins, impossibles par les politiques migratoires. Et du coup, bah, y a eu une personne qui travaillait spécifiquement là-dessus en recherche, qui nous a proposé de rejouer des ateliers comme ça, à l'accueil demandeur d'asile. Donc on a fait ça, mais en fait ça a été problématique. Et du coup, après, avec celle avec qui on travaillait, là, qui était chercheuse, Sarah Migjean, on a décidé de faire des cartes non plus de la traversée rendue clandestine, mais plutôt des malaises. On avait appelé ça « banquet des transformations ». C'était des rendez-vous, on invitait des gens et on faisait des cartes des malaises, on travaillait à plusieurs.
3: Et comment c'est venu ce malaise, tu peux raconter?
2: Ah ben un jour on a été invité par un festival, on avait montré les cartes brodées, et en fait le directeur de ce festival est venu nous voir, et là il nous lit une lettre de la directrice du laboratoire de chercheurs là, qui dit oui vous allez montrer des œuvres qui ont été produites grâce au laboratoire, les artistes sont en train de récupérer un travail qui est en fait notre travail. Alors là, c'est le genre de truc, il faut pas faire ça, quoi. Donc moi, je lui dis, est-ce que tu peux me donner la lettre? Il dit, non, mais il n'y a pas de problème. Je lui dis, bah, j'espère bien qu'il n'y a pas de problème. Nous, on est venus là, on va montrer notre travail, et c'est notre travail au sens de notre large, quoi. Mais moi, la lettre, je la garde. Et la fille, je l'ai appelée parce qu'elle est venue une fois. Hein. On a fait un mois et demi de... Nous, on y allait tous les jours. Donc je lui ai dit, en fait, là, ça va pas. Ça va pas ce que tu viens de faire. On fait pas des trucs comme ça, quoi. Et elle m'a dit, mais attends, tu te rends compte, vous faites tout ça, les artistes, en fait, vous servez de la parole des autres. Et je lui ai dit, mais et vous, les chercheurs, vous faites quoi, en fait? Donc je lui ai dit, en fait, tu vas nettoyer devant ta porte, devant la science, va nettoyer devant la science, et tu viendras voir les artistes. Ça suffit, quoi. Et moi, je me suis fort disputée. Hein. Là, j'étais vraiment pas du tout d'accord. Et Sarah Migjean, avec qui on avait œuvré, qui est ma camarade, elle m'a contactée, et je lui ai dit, en fait, moi, je suis pas d'accord. Là, il y a un malaise, mais c'est même pas un malaise, c'est le feu, il y a le feu, il y a la colère, quoi. Ça brûle. Et Sarah, elle a été super, elle a dit, en fait, ça veut dire que là, il y a quelque chose à penser. Et moi, Sarah, elle m'a connectée à ce que, effectivement, je pense maintenant être la recherche. Comment tu penses, en fait? Et à quoi ça sert d'avoir des expériences et de cheminer dans les expériences? Donc, bah, on a dit, bah, ce problème, on l'a en commun, on va l'ouvrir pour pas être toutes les deux toutes seules. Et on est allé chercher d'autres gens et on a fait ce truc des banquets, des transformations.
3: Et donc, c'est quoi un banquet des transformations?
2: Bah, c'était des temps de partage où on invitait spécifiquement des gens qui répondaient dans leur pratique à cette inquiétude qu'on avait d'asymétrie et de décalage fort entre quelqu'un qui participe et qui en fait amène tous les éléments et puis quelqu'un qui manie et qui fait le traitement, quoi. Qu'est-ce que ça veut dire d'aller travailler avec des gens qui sont en situation de demande d'asile, mais qui sont en même temps assignés par les mêmes politiques publiques qui sont celles qui vont financer des activités artistiques ou des métiers de la recherche? Ça crée des asymétries qui sont extrêmement violentes. Banquet des transformations. Moi, je me disais, on va transformer. On va y arriver, quoi. On va se partager nos recettes et on va transformer. Mais c'est vrai. Nous, ça nous a transformé nos pratiques. On arrêtait de faire de l'extraction de données chez des gens et puis on s'est mis à faire des œuvres en commun, en co-auctorialité. Et Olive et Patrick, on les a invités pour ça au début. En fait, Patrick Bernier et Olive Martin avaient un camarade qui avait été placé en centre de rétention, je crois, et qui était chanteur traditionnel, je crois. Et il faisait ce travail, parce que c'est des chants qui se font à deux ou trois, avec un autre chanteur qui, lui, était résident français. Et en fait, quand celui qui n'avait pas les papiers de citoyen français a été renvoyé dans les cases de la non-légitimité à être en France, ils ont creusé le problème sur la question légale du droit d'auteur et de la propriété de l'œuvre. Donc ils ont invité une avocate du droit des réfugiés, du droit des étrangers, pardon, Sylvie Proslow-Sinnott, qui est une super avocate, et Sébastien Canvet, qui a écrit sur le droit d'auteur à l'ère du droit numérique. Donc, ces deux avocats, en fait, ils ont inventé une pièce qui est une performance, qui est un spectacle, en fait, qui est super beau, où nous, public, on est mis à l'endroit du juge, on est assis ensemble, et puis il y a ces deux avocats qui portent l'habit des avocats, qui se mettent devant nous dans la cour, nous on les a invités dans l'ancien tribunal de Grenoble, alors c'était vachement beau, et puis ils ont un cahier de pièces juridiques, ils exposent le fait que, effectivement, ce qui n'est jamais le cas, hein, dans les cours. On accueille là quelqu'un qui va être étudié selon le droit des réfugiés, mais l'avocat du droit des réfugiés expose le fait qu'en fait cette personne n'est pas que à étudier selon la Convention de Genève, mais aussi il a une pratique en France. Et là, elle passe la parole à Sébastien Canvet qui explique comment en fait l'œuvre dépend de la coprésence de deux personnes selon le droit du libre, selon etc. etc. Tout le monde a constaté, il y a des documents qui disent qu'en fait, il y a eu des atteintes à l'intégrité de l'œuvre parce qu'un des co-auteurs ne pouvait pas être là à cause de l'administration française. Donc en fait, ça coupe le patrimoine culturel, pour parler très bêtement, de ses capacités. Donc les gens, ils n'ont pas à aller à l'OFPRA. Ils ne vont pas à l'OFPRA, ils ne vont pas à la CNDA, ils ne vont pas en centre de rétention, ils vont au théâtre, sur scène, ils vont montrer leurs œuvres. Ils sont auteurs, on les attend. Donc ils y vont, quoi. Et en fait, ce livre, qui est en fait le livret qu'on dépose au juge, avec toutes les pièces, nous, il nous a énormément inspirés, quoi. On s'est dit, mais c'est évident, c'est génial, quoi. On doit faire des œuvres signées en co-auctorialité qui créent un dissensus et un problème dans les cours administratives. On le fait, quoi. Et je vois par exemple ce qu'on œuvre maintenant avec les camarades co-auteurs du bureau des dépositions, qui sont donc tous souvent en OQTF ou en situation de demande d'asile dans des chemins administratifs terribles. Alors c'est pas illégal, hein, ce qu'on fait, mais en tout cas on met le droit contre le droit.
3: Et c'est quoi le bureau des dépositions? Pourquoi ça s'appelle comme ça?
2: Parce que un ensemble de personnes qui étaient maltraitées par les politiques migratoires s'étaient mis en collectif et ils ont occupé l'ancienne fac de droit. Alors on est allé et moi j'ai dit on devrait leur demander si on peut avec eux monter un bureau des dépositions. Ça veut dire un endroit où on fait un recueil de lettres, où on lève les responsabilités. Parce qu'on vit dans une société qui atomise et qui renvoie la responsabilité toujours à chacun, à soi. Et donc, par exemple, les gens, quand ils traversent une frontière alors qu'ils n'ont pas le droit de la traverser, en fait, ils rentrent dans l'expérience des voyous clandestins. Ils sont mauvais. C'est un truc d'expérience intime, mais c'est ancré pour toujours. Donc, on a décidé qu'on allait faire des lettres qui allaient lever les responsabilités. Qui c'est qui est responsable, en fait? de l'interdiction qui est structurelle, qui est mortifère et qui empêche et qui tue aux frontières. Mais pas que aux frontières, parce qu'en fait, les gens, ils meurent dans la rue après, plus loin, quoi. Et on a cherché des financements pour se payer tous. Et puis après, on s'est dit, bon, on va faire une œuvre immatérielle. Parce que légalement, nos lettres peuvent se substituer à nous. Les copains peuvent être tués. C'est pas grave, il y a les lettres. Si on faisait une œuvre immatérielle, processuelle, une performance, ils ne pouvaient plus les foutre à la prison ou les envoyer en Italie. On ne pouvait plus, puisque l'œuvre, il faut qu'on soit là, tous ensemble. Et c'est comme ça qu'après, on a fait exercice de justice spéculative. Pour qu'un jour, ben, cette œuvre nous protège, peut-être. Mais elle travaille déjà la protection. Ça me passionne. T'as vu ? Je suis passionnée, là. C'est bizarre, hein ? Moi, je rêve qu'il y ait une étape qui se passe vraiment dans la cour de justice, quoi. Et qu'en fait, le co-auteur ou la co-autrice, ça devienne un juge. Qui dise, oui, en fait, oui, ce sont des co-auteurs. Ces personnes ne peuvent plus être appelées comme ça. Elles doivent pouvoir, à tout moment, travailler leur droit à l'expression, leur droit à la créativité, qui en fait est inaliénable. T'en rends compte ? T'en rends compte, le truc ? Donc j'avais dit à Kobe, mais comment on pourrait faire pour qu'une œuvre elle soit accessible à tous ? Comment ça pourrait exister, ça ? L'œuvre de tous ? Comment on fait ? Parce que du coup, elle aurait pu protéger tout le monde. Et il m'a dit, non, pas du tout, Marie, t'es complètement con, ça marche pas du tout, ton truc. Le droit, la loi, passe par des cas uniques, singuliers, toujours. Donc il faut que t'assumes que, en fait, bah, c'est un ensemble arrêté de co-auteurs. Mais après, la recette, elle va occuper comme un fantôme la conscience des autres et elle fera d'autres formats. Donc oui, l'errance ou l'espace, mais c'est que... C'est des bords, en fait. Finalement, c'est refaire des bords, mais qui changent effectivement à chaque expérience. Et par exemple, les cartographies brodées, géographie intérieure, l'expérience de ça, mais ça a changé le bord. Et après, t'avances et t'as une autre expérience, et tu rechanges les bords. Ben, c'est fascinant, quoi. Il n'y a pas un chemin pré-tracé, quoi. Il n'y a que des... C'est vrai, il n'y a que... dérouler, mais il faut avoir confiance, c'est vrai qu'il faut avoir confiance en soi, quoi, et dans les autres, en fait. C'est pour ça qu'il faut beaucoup, je sais pas après ce que c'est l'amour, tu vois, ou le... mais moi, mes camarades, là, bah, le fait qu'on s'aime, et on en a beaucoup parlé, hein, parce que nous, il y a des questions, par exemple, post-coloniales, très compliquées, quoi. Enfin, nous, on est deux filles blanches et 8 garçons qui sont originaires de Guinée, et ben on a dû en parler, en fait, il faut en parler, et c'est dur, quoi. L'ensemble des co-auteurs, on n'est pas du tout d'accord, hein. Plein de fois, hein. Mais c'est la palabre, t'es pas d'accord. Ils connaissent, ils nous ont dit, c'est l'expérience de la palabre.
3: Et la prochaine étape, qu'est-ce qui va s'y passer ?
2: Ben là, on travaille sur un contrat qu'on dit ensemble, où on explique en quoi on s'engage. C'est quoi les articles de ce contrat qui me lient aux autres ? Et qu'est-ce que c'est un contrat, en fait ? Et par ailleurs, on parle aussi des contrats qui sont pratiqués sur la tête des autres co-auteurs. Parce que le contrat, par exemple, national qui est signé à l'OFPRA ou à l'OFI, où les gens signent mais sans avoir eu droit à changer un article. C'est pas vrai, c'est pas un contrat. Un contrat, théoriquement, tu contractualises. Un contrat, ça change, puisque tu changes. Bon, bah nous, on essaye de parler de ça, quoi. Et de dire qu'en fait, ce contrat, c'est l'œuvre.
3: Et c'est un groupe qui se trouve à Grenoble ou à différents
2: endroits ? Bah maintenant, ouais, quasiment tout le monde est à Grenoble, avec des déplacements, quoi, mais... Il y a Ousmane Kouyaté qui est chercheur en sciences politiques qui a obtenu un permis de séjour et qui fait une recherche sur la question des politiques migratoires aussi. Ben Bangoura qui a aussi obtenu un droit d'asile. Mami Kaba aussi. Récemment, il y a Mamadou Tchoune Bandé. Et puis après, d'autres personnes qui sont dans des espèces de vagues administratives. Là. Il y a Aliou Diallo, Raphaël Mondekeno. Et Diakité Lai, je crois que c'est pareil, c'est un creux pour l'instant. C'est en attente. Et Pathé Diallo, il a écrit un très beau texte dans Libération sur la clandestinisation du travail par Uber et tout. Où il explique en fait hein, comment ça fonctionne. Parce qu'en fait, ils travaillent tous sur les vélos. Hein. Tous les copains, ils travaillent sur les vélos. Et ils n'ont rien signé puisqu'ils n'ont pas le droit de travailler. Mmh. Voilà. Mais... si tout le monde se met à faire ça, à signer des œuvres avec des gens maltraités par les politiques publiques, eh ben, ça va peut-être changer un peu, je sais pas moi. Au lieu de se cacher, on n'a pas à séparer les gens et on va faire les œuvres. Voilà, on y va. Mais on devrait faire ça pour les questions d'environnement. Hein. On devrait faire des œuvres qui nous lient à des territoires. Bah, tu fais une œuvre qui en fait te lie à un territoire où il ne peut plus y avoir de mise en œuvre toxique de l'environnement. On devrait faire des œuvres, je sais pas moi, des œuvres quoi. Comment on pourrait faire
0: bon. 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
7: Je m'entretenais mi-novembre avec Francis Dupuy-Déry, professeur au département de sciences politiques à l'Université du Québec à Montréal. Intellectuel engagé, figure québécoise de la pensée libertaire, Francis est un auteur prolifique. En parallèle d'une activité académique intense dans le champ des sciences politiques et des études féministes, il a publié des essais d'intervention qui ont marqué le débat public au Québec comme en France sur les Black Blocs, l'altermondialisme, l'anarchisme, le printemps érable, le féminisme ou encore la pensée conservatrice, ainsi que des ouvrages de fond, notamment sur l'anarchie, sur la démocratie ou encore sur les mouvements sociaux. Alors, si vous êtes à la recherche de cadeaux pour les fêtes de fin d'année, n'hésitez pas à glisser sous le sapin l'anarchie expliquée à mon père, pour une belle-mère macroniste mais ouverte d'esprit, qui sait, peut-être que ça existe. La crise de la masculinité, autopsie d'un mythe tenace, par exemple pour un petit frère embarrassé par sa virilité naissante. La peur du peuple, agoraphobie et agoraphilie politique, pour une copine érudite qui hésiterait encore à se détourner des urnes. Ou encore « Black Bloc, la liberté et l'égalité se manifestent » pour votre grand-mère 68arde qui pense que les manifs d'aujourd'hui, c'est plus que c'était. Et pour vous, eh bien, commencez par écouter cet entretien qui vous donnera envie, je l'espère, de lire le dernier livre de Francis Dupuy-Déry, « Panique à l'université, rectitude politique, woke et autres menaces imaginaires » paru chez les excellentes éditions Luxe et disponible en France depuis septembre 2022.
1: Cet après-midi, j'ai la chance de rencontrer Francis Dupuy-Déry qui est à Arles pour quelques jours, avec notamment la présentation ce soir dans le cadre de Campus Sauvage de ton dernier livre, Francis, Panique à l'université, rectitude politique, woke et autres menaces imaginaires, qui est sorti en 2022 chez Luxe. Pour lequel tu nous fais une petite visite hexagonale. Donc, merci Francis.
8: Ça me fait très plaisir, ça me fait très plaisir d'être ici.
1: De me répondre aujourd'hui. Dans ce livre, tu examines le déferlement d'alerte, d'effroi que propose une certaine presse, qu'on peut assez facilement qualifier de droite ou d'hyper-droite, mais aussi tout un tas de politiciennes, de politiciens, et puis une vieille garde universitaire ou intellectuelle, sur une menace terrible qui pèserait sur nos universités, et puis au-delà, en fait, sur la vie publique et la société en général.
8: Et même la civilisation occidentale.
1: Et la civilisation occidentale, si tant est qu'elle soit déboulonnable, qui serait cette tyrannie woke. Donc peut-être pour commencer, est-ce que tu pourrais nous expliquer d'où vient ce terme, comment on peut le définir, mais aussi quel rôle politique, rhétorique, il joue dans cette arène
8: Alors très rapidement pour dire que par rapport aux personnes qui s'inquiètent, Elle s'inquiète en fait des études féministes ou des études sur le genre et des études sur le racisme ou sur le colonialisme ou sur l'histoire coloniale ou sur l'histoire de l'esclavage, par exemple, principalement. On peut aussi s'inquiéter des études sur les trans, les identités trans et d'autres, mais disons c'est vraiment l'inquiétude contre les études féministes, les études sur le genre et les études sur le racisme. Et donc, pour délégitimer ou attaquer ces champs d'études et d'enseignement, il y a eu plusieurs termes qui ont été utilisés. Donc, on a la rectitude politique, political correctness. C'est souvent des termes en anglais. Hein. D'ailleurs, c'est parce que ça fait plus peur en anglais. Ça donne l'idée que ça vient de loin, parce qu'on dit que tout ça vient des campus américains. Donc, la rectitude politique, l'islamo-gauchisme, le féminisme intersectionnel, le féminisme décolonial, social justice warrior, et j'en passe. Et donc, depuis à peu près 2020, les polémistes français, au Québec, c'est la même chose, ont récupéré le mot « woke » qui venait des États-Unis, de l'anglais, et l'ont récupéré, en ont retourné le sens pour en faire un épouvantail. Donc, il inclut finalement tous les autres termes, il les remplace même, sans qu'on nous ait jamais expliqué d'ailleurs pourquoi les autres ont disparu et pourquoi on les remplace. On ne nous a jamais expliqué pourquoi on changeait de concept tout à coup. Mais moi, ma compréhension, c'est que les polémistes considèrent que le mot « woke » est très efficace pour faire peur. D'ailleurs, on a vu à quelle vitesse il s'est répandu, c'est absolument incroyable. Même au Sénat français, on en a parlé. Et donc, le mot « woke », c'est un mot qui a son équivalent en français. Il n'y a aucune raison de l'utiliser en anglais, par ailleurs, mais il l'utilise en anglais. Le mot « woke », ça veut dire « éveil ». On a l'expression « wake up »,« réveille-toi ». « Stay woke », qui est « rester éveillé ». Comme en français, le mot « éveil », le mot « woke » a deux sens. C'est « s'éveiller après avoir dormi le matin ou après une sieste ou le soir selon votre rythme de vie ». Et puis, l'éveil des consciences, avoir un esprit éveillé. On veut que les élèves dans une classe aient un esprit éveillé ou s'éveillent à certaines problématiques ou à certaines questions. En anglais, c'est le même double sens, si on peut dire. Et donc, le mouvement « Black Lives Matter », dans les années 2013-14, qui se mobilisait contre les brutalités policières, contre les violences policières racistes, avait utilisé l'expression, le slogan « Stay woke », c'est-à-dire « rester éveillé aux injustices sociales et au racisme aux États-Unis ». Ça a d'ailleurs été inclus dans la définition de dictionnaire comme le dictionnaire Oxford, c'est « woke » veut dire « éveillé aux enjeux du racisme ». Mais les polémistes ici en France et au Québec ont détourné le sens pour en faire un terme péjoratif, comme si avoir un éveil de conscience, c'était un problème pour la société, pour une république comme la France, par exemple, alors que je pense que avoir une conscience éveillée, c'est une vertu républicaine. Et ils font croire, en France, en tout cas de façon très insistante, que ça relève, évidemment tout ça c'est péjoratif, que ça relève d'une sorte de dérive religieuse, post-religieuse, de la tradition protestante, on va ajouter puritaine, on ne sait pas pourquoi, mais toujours, ça fait toujours bien de dire que c'est puritain quand ça vient des États-Unis pour bien dire que c'est glauque, et que tout ça, ça n'a rien de vraiment politique, que ce n'est pas sérieux, que c'est une sorte de fanatisme dangereux, une sorte de stratégie d'évangélisation. Alors que, évidemment, Black Lives Matter n'a absolument rien de religieux en soi. À peu près tous les pays ont des mouvements qui contestent la brutalité et les abus policiers, ce qui devrait être ça aussi une vertu républicaine d'ailleurs. Et que l'idée d'éveiller les consciences, c'est quelque chose que font absolument tous les mouvements sociaux d'extrême droite et d'extrême gauche, en passant par le mouvement écologiste, le syndicalisme, le féminisme, l'antiféminisme. Les antiféministes ont même l'expression de « red pill », la pilule rouge, prendre la pilule rouge pour réaliser qu'apparemment les féministes dominent. Donc cette idée d'éveiller les consciences, ça appartient à tous les courants. En France, vous avez même un groupe qui s'appelle « Éveilleurs d'espérance » depuis 2015, qui est un groupe d'extrême droite, en fait, qui organise des conférences avec Éric Zemmour, par exemple, ou avec Marion Maréchal Le Pen. Leur nom, c'est « Éveilleurs d'espérance ». Donc apparemment, on peut être de droite et d'extrême droite, et à être très woke. Je ne sais pas si ces gens sont puritains, c'est à vous de chercher.
1: Oui, il y a peut-être des bons et des mauvais réveils. Ça dépend de ce qu'on a bu la veille avant de se coucher.
8: Exact.
0: Alors, un vent mauvais traverse l'Atlantique en ce moment, celui de l'idéologie woke, le wokisme. Est-ce qu'il représente pour vous un nouveau visage, ce qu'on pourrait appeler la tentation totalitaire? Est-ce qu'il vous inquiète sous le signe d'un totalitarisme nouveau?
9: Nous sommes relativement prémunis contre la vague épouvantable qui nous arrive des pays anglo-saxons et qui provoque à mon gré des effets désastreux sur l'état de notre culture.
10: La vague woke, c'est-à-dire cette vague des éveillés, a complètement submergé le système éducatif français, enfin les universités, mais ça serait pas grave à la rigueur si c'était que les universités, mais c'est aussi maintenant l'enseignement primaire et secondaire, les entreprises,
11: etc. C'est absolument pas un phénomène marginal, c'est un phénomène que l'on constate dans les universités américaines, dans les universités du monde entier, dans les lieux d'enseignement et culture du monde entier. C'est donc un phénomène qui correspond à une lame de fond.
12: C'est une sorte de démence collective qui s'est emparée des campus il y a une vingtaine d'années, qui est en train de déferler sur le monde anglo-saxon.
13: Vous avez raison, les woke sont une nouvelle religion.
10: ils appellent éveillés comme des religieux fanatiques qui auraient découvert, ils ne voient plus le monde comme nous le voyons. Nous, on pense qu'il y a des corps.
13: C'est une secte. Effectivement, c'est une religion. C'est d'ailleurs une religion fanatique, c'est une religion dogmatique, c'est une religion totalitaire qui veut imposer et changer les esprits des hommes.
14: Il y a d'un côté le mâle blanc prédateur hétérosexuel et de l'autre, sous l'égide du concept d'intersectionnalité, les femmes, les minorités raciales, les minorités sexuelles et la planète.
13: En vérité, ce qu'il y a derrière ça, c'est une volonté d'imposer la religion woke à nos enfants et que nos petits garçons, nos petites filles reviennent le soir à la maison en disant « Maman, je ne sais pas si je suis une fille ou un garçon ».
14: Ce qui veut dire que le wokisme, c'est la destruction du sens commun.
15: En 2019, on a plus récemment, au Canada, on brûle des livres au nom de la réconciliation avec les nations autochtones. On déboulonne des statues, on interdit la tenue de conférences et l'administration des universités se couche de peur devant la violence physique annoncée.
16: J'ai peur pour les jeunes, j'ai peur de ce que devient l'université française, j'ai peur de ce que deviennent certains médias.
15: Parce que c'est d'abord un combat intellectuel pour l'humanisme, cet humanisme doit être à la base. Principe éducatif, que ce soit à l'éducation nationale ou à l'enseignement supérieur.
13: Il nous faut absolument combattre

0: justement, tu vois, quand j'entends, alors nous, c'est vrai que les figures les plus emblématiques de ça, Bruckner, Finkielkraut et autres réactionnaires qui sont tous surmédiatisés, hein, qui se plaignent souvent beaucoup de ne plus avoir droit à la parole, alors
1: d'être censurés,
0: fait, on les entend partout. Et il y a un concept, un terme que tu travailles pas mal dans ce livre, qui est celui de panique morale. Et effectivement, il me donne l'impression de petits êtres fragiles en PLS face au changement du monde. Je voudrais que tu reviennes un petit peu sur cette notion de panique morale.
1: Oui, alors désolé, ça va peut-être être un peu scolaire ou didactique, mais donc la notion de panique morale, elle a une origine assez précise. C'est un sociologue anglais qui s'appelait Stanley Cohen, qui, dans les années 60, a réalisé sa thèse de doctorat qui deviendra un livre sur le sujet, qui a malheureusement jamais été traduit en français. C'est assez bizarre parce qu'il a eu plusieurs éditions en anglais et c'est une notion qui s'est vraiment diffusée très rapidement et largement dans la sociologie. Donc, une panique morale, Stanley Cohen développe cette notion en observant, en fait, la réaction médiatique totalement disproportionnée et de diabolisation de la jeunesse contre-culturelle de son époque, en particulier les deux groupes, les rockers qui étaient en moto et les mods qui étaient en scooter et qui se sont adonnés à des bagarres sur des plages au début des années 60 dans des stations balnéaires anglaises au début des années 60 en Angleterre. Et donc Stanley Cohen dit, en fait, ces bagarres de jeunes de la contre-culture, elles n'ont finalement presque pas de signification sociopolitique, elles sont finalement presque pas intéressantes d'un point de vue de la sociologie politique, en comparaison à la couverture médiatique totalement disproportionnée, totalement sensationnaliste, alarmiste, catastrophiste, qui annonçait qu'en fait ces bagarres étaient un symptôme d'une dégénérescence générale de la jeunesse anglaise, qui ne respectait plus rien, drogue, sexe, rock'n'roll, violence, bagarre, etc. C'était la fin des autorités, c'était la fin de la morale, c'est pour ça des bonnes mœurs, les bonnes mœurs. C'est bien pour ça qu'on parle de panique morale. Ces médias les diabolisaient avec des titres, des premières pages et des éditoriaux et des chroniques totalement alarmistes. Donc, comme j'ai dit, interpeller les politiques pour que les politiques interviennent et remettent cette jeunesse perdue dans le droit chemin. Éventuellement, même avec plus de répression, donc plus de policiers, par exemple, plus de mesures coercitives dans les villes qui étaient touchées. Et Stanley Cohen indique que même la presse internationale s'était saisie de l'affaire. Et donc, étudier ce que Stanley Cohen appelle ces paniques morales, premièrement la disproportion entre l'événement plutôt anecdotique qui est couvert et ce qu'en fait la presse, la sensation et les politiques, et de bien comprendre les rapports de force dans la société anglaise. Et donc, en fait, cette idée de panique morale, elle a été reprise à plusieurs reprises, mais c'est vraiment, selon moi, c'est une thèse, c'est une grille d'analyse qui s'applique parfaitement à ce qu'on voit présentement. On nous dit qu'il y a une sorte, et c'est souvent, on présume que c'est souvent des jeunes, hein, on nous dit qu'il y a des jeunes radicalisés au niveau politique sur la question du racisme et sur la question du féminisme, qui ne respectent plus les bonnes mœurs, par exemple la liberté, la sacro-sainte liberté d'expression ou la sacro-sainte liberté académique, qui, vous voyez le problème, déboulonne par exemple des statuts, ce qui est quand même absolument scandaleux par rapport au respect des bonnes mœurs et de la bonne morale de la ville, ne respecte plus ces figures célèbres du passé, nos anciens héros, et donc c'est vraiment un problème de moralité politique, de moralité sociale, de moralité culturelle. Et c'est cette idée qu'il faut que les autorités doivent réagir. D'ailleurs, on a nommé là des polémistes comme Finkielkraut et d'autres, mais comme vous savez, en France et ailleurs, et aux États-Unis, au Québec, c'est des politiques aussi. Là. Emmanuel Macron, son ancien ministre Jean-Michel Blanquer et d'autres, Éric Zemmour pendant la campagne électorale et bien d'autres, ont pris position sur la question des woke ou de la cancel culture ou de l'islamo-gauchisme ou de l'intersectionnalité. Donc c'est vraiment une manœuvre politique. Et donc je ne sais pas s'ils ont vraiment peur et s'ils paniquent vraiment, ces polémistes, mais en tout cas, ils insufflent la peur et la panique. Et l'objectif n'est pas tant de parler, selon moi, de ce qui se passe réellement à l'université, parce que je pense que souvent, ils ne savent pas ce qui se passe réellement à l'université, mais de créer des effets d'ondes de choc, en fait, dans la scène politique, y compris électorale, dans les organisations politiques, dans les rivalités entre, concurrentielles entre les médias, mais on pourrait dire jusque dans nos familles.
0: Et alors, bah, du coup, là, tu as un petit peu amorcé plusieurs des pistes que je voulais qu'on suive ensemble dans la suite de cet entretien. Pour revenir, finalement, ce qu'on voit bien dans cette notion de panique morale, c'est une disproportion et presque un hiatus entre les faits tels qu'ils se déroulent, on va dire, dans le monde réel, et puis des bulles médiatiques, une emphase, une exagération, à la fois de leur existence même, et puis de leur importance, de leur sens politique éventuellement. Donc là, en anticipant un petit peu, si on imaginait cet entretien comme un parcours du livre, déjà là-dessus, tu peux revenir peut-être aux faits. Il y a plusieurs sections qui sont consacré aussi à montrer que finalement ce raz-de-marée d'études de genre ou d'études postcoloniales dans les universités, en tout cas, que ce soit en termes de staff, en termes de personnel, en termes de mémoire déposée, en termes de départements concernés. Est-ce que effectivement, et là toi on a quand même dans ton analyse un truc un petit peu triangulaire entre États-Unis, Québec et France, est-ce qu'un tel raz-de-marée est avéré? Est-ce qu'empiriquement on voit une augmentation spectaculaire?

0: par exemple. Donc, on fait remonter ça aux années 60. Et donc, c'est vrai qu'aujourd'hui, en 2022, il y a évidemment plus de cours qui s'enseignent sur, dans une perspective féministe ou sur le genre, par exemple, ou sur dans des perspectives critiques par rapport au racisme, par exemple, que dans les années 60. Il y a même, dans certaines universités, des programmes plus ou moins développé d'ailleurs, souvent moins que plus. Il y a rarement des départements en tant que tels dans ces champs d'études, mais il y a des sortes de programmes. On peut prendre une filière pour s'y inscrire. Et donc ça, évidemment, ça s'est développé sur 60 ans. En réalité, ça s'est développé relativement lentement. Pendant que ça se développait par ailleurs, il y avait évidemment d'autres forces, si on peut dire, d'enseignement et de recherche qui se développaient aussi à l'université, hein, comme dans les années 80, tout le développement de la théorie néolibérale, par exemple, ça vient des universités, entre autres des universités américaines.
1: Les grandes écoles de commerce.
0: Oui, les HEC, les business schools. Donc tout ça, c'est beaucoup, beaucoup, beaucoup, beaucoup plus influent et important en termes de nombre d'enseignants, d'inscriptions, de nombre de cours, de nombre de chaires de recherche, de nombre d'argent, en fait, de financement pour la recherche, que le petit développement là, des études de genre et des études sur le racisme, par exemple.
1: Et secteur aussi.
0: Oui, bien sûr.
1: Lié à l'armement.
0: Tout à fait.
1: À la sécurité nationale.
0: Oui, enfin, les académies militaires qui existent encore, qui ont des chaires de recherche. Hein, s'ils ne font pas juste enseigner comment être un officier. Là, il y a des chaires de recherche financées par Thales, par exemple, ou des grandes firmes industrielles. Les départements de droit, par exemple. Bon, bref. Et si on regarde en France, si on regarde aux États-Unis, le calcul ne peut pas être tout à fait exact, mais on a entre 5 et 10 % seulement des 4500 universités aux États-Unis, 5 à 10 % seulement qui ont des programmes en études genre et en études sur le racisme, par exemple, ou les Black Studies. Donc, c'est vraiment très, très peu. Il y a en fait beaucoup plus de business school ou de Master in Business and Administration, donc les MBA, que de programmes en études de genre aux États-Unis, beaucoup plus. Ça, c'est incommensurable. Et en France, en fait, c'est quand on compare avec le Québec et les États-Unis, c'est encore moins développé ici. Les études de genre en France, c'est pas nul, c'est pas zéro par rapport aux années 70 et 80, mais c'est vraiment très, très, très, très, très petit, alors qu'on essaye de faire croire que c'est partout, que ça domine, qu'on ne peut pas discuter d'autres sujets à l'université, que si on n'a pas fait de recherche sur d'autres sujets, on peut plus être embauché, on ne peut plus faire de recherche, on ne peut plus faire d'enseignement. Donc tout ça, c'est de l'enfumage.
1: Et c'est assez... Enfin, ça reste marginal en France et surtout, il y a un écart entre les attentes, les demandes des étudiantes et des étudiants et ce que les universités, les départements, les centres de recherche sont en mesure de leur offrir, qui ne cesse de s'accroître. Il y a aussi cette idée, ah ben oui, mais là, d'un coup, c'est une nouvelle mode qui serait pilotée par des politiques de la recherche ou quoi que ce soit, mais c'est surtout qu'il y a une demande extrêmement vive de la part des étudiantes et des étudiants de s'ouvrir à ces sujets qui les concernent et qui les intéresse, quoi.
0: Bien, parce que c'est des sujets tout à fait importants, et vous avez d'autres domaines qui s'intéressent à des... On fait croire que les études de genre, par exemple, c'est nécessairement biaisé et c'est nécessairement non scientifique ou non objectif ou non rigoureux parce que ça serait animé par une préoccupation par rapport aux femmes, par exemple, aux conditions des femmes. Mais il y a des études en psychologie, en sociologie, en histoire, en anthropologie sur l'enfance, par exemple. Il n'y a personne qui dit « Ah, c'est un scandale, les gens s'intéressent aux enfants, ils veulent le bien des enfants, ils étudient les enfants. » Ben, ils ne sont pas objectifs parce qu'ils se préoccupent de l'intérêt des enfants. Mais oui, on espère que c'est quand même un peu leur motivation, là. Si c'était tous des pédocriminels qui étudiaient les enfants, ça serait problématique. Et donc, on espère bien qu'il y ait une préoccupation des enfants, et c'est un sujet tout à fait légitime, d'étudier l'histoire des enfants ou l'histoire de la famille. Il y a des études sur les personnes âgées, il y a des études sur les populations rurales, il y a des études sur les populations par quartier. Il y a des études sur tel type de population par rapport à la santé ou d'un point de vue sociologique ou de la représentation dans les médias. Donc, les sciences humaines et sociales, elles sont découpées d'une certaine manière, pas uniquement, mais en termes de catégories sociales, de catégories de population. Et c'est comme ça qu'on travaille et c'est comme ça qu'il y a des champs d'études et des champs de spécialisation et des méthodes de recherche et des méthodes d'enquête qui se développent. Ça a toujours été comme ça et c'est encore comme ça, avec des disciplines où c'est plus important que d'autres, comme la sociologie, par exemple. Et donc, il n'y a pas de problème. Mais quand on s'intéresse

0: aux femmes, apparemment, là, ça devient absolument scandaleux, inacceptable, impossible, impensable, anti-scientifique, anti-objectif. La même chose pour les populations racisées. Donc, c'est tout à fait absurde parce qu'en fait, c'est un développement tout à fait pertinent et intéressant et utile même au développement des connaissances et éventuellement à l'avancement des sciences sociales et même de la justice sociale parce que les sciences sociales peuvent avoir des impacts positifs sur la société et pour l'enseignement aussi, comme tu dis, il y a réellement une demande. Et moi, je le vois dans les classes, des cours, même des fois quand il y a seulement une séance sur 14 semaines sur des enjeux liés au genre ou au féminisme, chez certaines personnes, ça provoque vraiment comme une prise de conscience. On revient à la notion d'éveil et à un intérêt académique, c'est-à-dire qu'il y a des personnes qui disent, ah ben, ça me rejoint dans ma vie, dans ce que je vis concrètement en termes de vécu, mais ça ne va pas nuire à l'avancement rigoureux d'une recherche. Au contraire, c'est l'inverse. On est toujours, en fait, on est toujours, j'espère, il faudrait être passionné par nos sujets de recherche. On ne prend pas comme ça des sujets de recherche ou d'enseignement au hasard pour rester objectif. Ce serait, en fait, c'est une conception absurde de l'université. Là, j'espère bien qu'on est passionné, qu'on se sent concerné par nos sujets de recherche et nos sujets d'enseignement, sinon ça n'a aucun sens.
1: Ben ça, c'est vraiment une grande question. Alors, ça nous écarte un petit peu, mais qui fait partie effectivement de cette espèce de fantasme d'un péril qui viendrait de ces milieux-là, parce que les études de genre seraient des militants féministes, les études décoloniales seraient des militants antiracistes, comme s'il y avait une sorte de tort même à la déontologie de la recherche qui serait fait dans un engagement politique. Or, si on regarde, alors bon, alors en France, nous, on a vraiment les grandes heures du marxisme universitaire qui n'était pas du tout une approche théorique détachée, qui était vraiment un engagement politique des chercheuses et chercheurs qui l'ont fait vivre. Et puis, même si on remonte bien, bien avant, en fait, toute la philosophie politique est une philosophie normative, une philosophie qui, dans les universités, a proposé des critères de société juste, des projets de gouvernance, etc. C'est la même chose quand, de façon un petit peu différente, certains scientifiques qui travaillent sur la protection de la biodiversité ou sur la lutte contre les changements climatiques portent une voix qui serait une voix jugée engagée ou politique dans l'espace public et qui, soudain, d'un coup, deviendrait finalement suspect d'absence de rigueur académique, etc. Donc, il y a une sorte de gros bazar.
0: Mais je vais donner un autre exemple spécifiquement par rapport à la France. On ne va pas me faire croire, sans rigoler, que par exemple, quelqu'un en France, qui soit d'un point de vue de la sociologie historique ou de l'histoire ou même de la philosophie politique, qui construit sa carrière sur l'étude de la Révolution française, il a pris ce sujet de manière aléatoire, sans aucun rapport affectif ou subjectif par rapport à ça. Sinon, il y aurait autant de spécialistes de la révolution de Thomas Sankara au Burkina Faso en France que de la révolution française. Ben non, il y a des. En fait, c'est pas ça. Il y a en fait des centaines de personnes qui travaillent sur la révolution française en France parce que c'est en France, parce qu'ils se considèrent concernés, parce qu'ils pensent que c'est encore une signification aujourd'hui et ils en tirent des significations politiques pour aujourd'hui. C'est pas. Comment on peut être neutre par rapport à la révolution française si vous êtes français? Et donc. Cette idée complètement absurde d'un rapport au travail académique, enseignement et recherche totalement déconnecté d'une certaine subjectivité, ça n'a aucun sens. Après ça, la question, c'est quelles sont les méthodes qu'on met en place ou les moyens qu'on met en place pour travailler de manière rigoureuse. Et ça, on peut être une féministe, on peut être un républicain, on peut être un conservateur. On peut être marxiste, on peut être antiraciste, on peut être. Je reviens avec la question de pour les droits des enfants, pour les droits des aînés, pour la protection de l'environnement, par exemple, et appliquer des méthodes rigoureuses d'enquête et de recherche et enseigner de manière rigoureuse.
1: Et si on. Je me demandais justement, alors là, on est vraiment. On va dire dans le cœur des universités, mais finalement, alors tu l'as bien mentionné, puis pour nous ça a commencé avec Vidal qui était ministre de l'enseignement supérieur de la recherche et qui a lancé, alors pour le coup, une chasse aux sorcières contre les
0: Elle
1: islamo-gauchistes.
0: voulait même que
1: Elle
0: le
1: voulait
0: CNRS
1: mettre,
0: enquête,
1: elle a
0: ouais.
1: proposé au CNRS de lancer une enquête, ce qui est un truc complètement dingue quand tu y penses, il faut vraiment pas connaître le CNRS pour proposer quelque chose
0: Mais
1: pareil.
0: je veux juste rappeler que dans mon livre, Donc, je rappelle que ces débats, que des débats identiques, là, vraiment identiques, avaient lieu en France au début des années 90. Et qu'à l'époque, on parlait évidemment pas de woke, mais on parlait de political correctness. On disait déjà dans les années 90, début des années 90, là, que et Finkielkraut était déjà là, et Pascal Bruckner était déjà là. Et à l'époque, il y avait l'historien François Furet. Ils avaient traduit des livres d'Américains comme Alan Bloom. Et au début des années 90, on disait exactement la même chose. On disait que les féministes et les antiracistes sur les campus américains empêchaient la liberté de penser, empêchaient la liberté d'enseignement, exercer une forme de censure, une forme de totalitarisme, que c'était très dangereux, qu'il fallait à tout prix éviter que ça s'en vienne en France. Donc, en 30 ans, le discours est le même.
1: Il est le même. Il est un petit peu à front renversé aussi, parce qu'en fait, il est déroutant ce débat, parce que finalement, on voit par exemple que c'est plutôt les conservateurs, les réactionnaires qui vont s'emparer d'arguments comme la liberté d'expression ou l'indépendance académique. Donc on a l'impression qu'ils n'ont jamais été aussi libertaires dans ce débat. Donc ça, il y a quelque chose. Et on pourrait se demander, et aussi, c'est pas simplement la société, je sais pas, les médias, les politiques contre l'université, parce que ces débats, ils se jouent aussi intra-universitaires.
0: Oui,
1: on a
0: oui.
1: La réaction et alors le front progressiste, si on veut l'appeler comme ça,
0: aussi.
1: Qui débattent à l'intérieur des universités. Et on pourrait se demander si c'est pas même l'essence de l'université. Toi, tu montres dans le livre que finalement, c'est quelque chose qui existait déjà dans les années 80, mais qui, si on veut remonter beaucoup plus loin, fait partie de l'existence même de cette institution qu'est l'université, non ?
0: Oui. Alors, on entend souvent dans ces débats-là une sorte de mythe ou de légende là, que l'université, avant, était un lieu... en fait, c'est l'image vraiment de la... En plus, c'est l'image qu'on nous reproche souvent d'entretenir, qui est celle de la Tour d'Ivoire, où on était entre collègues. Et...
1: Pour nous, c'est avant 68. On a l'impression qu'il y a
0: absolument,
1: mais 68
0: exactement.
1: A complètement fait basculer
0: exactement.
1: Avec
0: mais,
1: scène.
0: Mais qu'avant, on était entre collègues, dans des séminaires, à discuter de manière objective et raisonnable et rationnelle de la vérité, des grandes questions existentielles, et que... Quand les féministes et les antiracistes ou les marxistes sont arrivés, ça a foutu le bordel, et on ne pouvait plus s'entendre réfléchir sérieusement. Et bon. Et donc, mais cette image de l'université, elle est fausse, évidemment. Il y a plein de moments où on est dans des séminaires ou dans des cours ou dans des groupes de recherche où on discute avec rigueur, sérieusement. D'ailleurs, y compris dans les équipes de recherche sur le genre et autres. Donc ça fait partie du travail. Je dis même que souvent, en fait, l'université, plutôt que l'image qu'on nous en donne, c'est un lieu où souvent même on peut s'ennuyer, tellement c'est calme et routinier. Mais... c'est aussi un lieu où depuis 800 ans, donc depuis la création des universités en Europe, il y en avait dans d'autres civilisations avant, mais depuis la création des universités en Europe, dès les premières années où les universités en Europe sont créées, il y a des conflits politiques, il y a des conflits sociaux, il y a même des grèves étudiantes, il y a des conflits entre collègues sur des questions, je vais appeler ça politiques, mais qui relevaient souvent à l'époque du religieux aussi par ailleurs. Et puis au fil des siècles, les universités sont nécessairement traversées de conflits divers, qui peuvent opposer les étudiants entre eux, là je ne féminise pas parce que pendant 700 ans il n'y avait pas de femmes, les étudiants entre eux, les étudiants et les professeurs, des professeurs entre eux, des universités entre elles, et si on se rapproche plus rapidement au 19e siècle et au début du 20e siècle, il y a par exemple des militants d'extrême droite qui vont chahuter des classes de professeurs socialistes à la Sorbonne dans les années 30, il y a des professeurs monarchistes, il y a des professeurs... évidemment, qui développent des théories pour justifier le colonialisme ou l'esclavage aux États-Unis ou le racisme ou le sexisme, en essayant de démontrer que, par exemple, le cerveau des femmes est plus petit et donc elles sont moins intelligentes. Bref, l'université a toujours été un lieu de production qui s'inscrivait dans des luttes ou dans des considérations politiques, et à l'interne, il y a toujours eu des conflits aussi. Donc c'est quelque chose... Et il y a eu régulièrement, pas toujours, en fait, ça reste extrêmement exceptionnel, mais paradoxalement, même si c'est exceptionnel, ça fait partie quand même de la longue histoire de l'université. Il y a une tradition de chahut et de boycott de classes, de professeurs, de conférences dans les universités. Il y a même les mots français, chahut. Par exemple, le chahut, si vous lisez, si vous allez consulter le dictionnaire de l'Académie française, dans les exemples d'usage que donne le dictionnaire de l'Académie française pour chahut, c'est des élèves ou des étudiants chahutent un professeur, ou chahutent une classe, ou chahutent une pièce de théâtre. C'est quelque chose, il y a un mot français pour ça, parce que, et ça fait référence directement à la vie scolaire ou universitaire. Tout ça commence pas en 68. Les premières années, il y a des grèves étudiantes, il y en a qui durent plusieurs années, qui sont liées soit à ce qui se passe sur les campus, soit à des enjeux extérieurs, par exemple le prix des loyers au Moyen-Âge.
1: Et là, des grèves au sens où les étudiants, alors je ne sais pas si on les appelait les étudiants, les séminaristes, ou, refusent d'aller en cours
0: tout à fait,
1: pour
0: exactement.
1: Contester une taxe ou une...
0: Exactement. Et puis, ils pouvaient aussi... Il y a un problème un peu qui paraît un peu étrange. Il y avait des personnes, des médecins par exemple, ou des juristes au début de l'université en Europe, au Moyen-Âge, qui assumaient des tâches d'enseignement, mais qui avaient la mauvaise habitude par exemple de ne pas se présenter à leur classe. Et donc vous avez des manœuvres, des mobilisations étudiantes pour qu'ils soient renvoyés ou pour qu'on suspende leur salaire.
1: Et c'est intéressant du coup parce que c'est vrai que ça fait aussi partie finalement de la tension, voire de la paranoïa qui peut exister autour de ce qui se passe dans les facs. C'est cette impression que les universités sont, et en particulier les départements de sciences humaines et sociales, sont finalement le terreau de nombreuses révoltes, de nombreuses contestations, et qu'il y a historiquement et politiquement un caractère un peu explosif à ce qui peut se passer sur les campus.

0: voit dans ces nombreuses attaques paniquées des retournements presque systématiques. Donc on va accuser les féministes de sexisme anti-homme, les antiracistes de faire du racisme anti-blanc, les antifas d'être fascistes. Enfin, on a l'impression que, c'est vraiment une sorte de structure classique de l'attaque.
1: Mais en même temps, ils vont dire que, par exemple, même s'ils n'arrêtent pas de parler contre l'immigration, ils vont dire oui, mais on peut pas nous traiter de xénophobes, c'est pas correct, ou on peut pas nous traiter de racistes, ou même si c'est des partis qui, sur le spectre politique, sont à l'extrême droite, ils vont dire ah, mais vous pouvez pas nous traiter d'extrême droite, ou vous pouvez pas nous traiter de sexistes et de misogynes, ça c'est pas gentil. Donc en fait, ils ont une conception de la liberté d'expression un peu bizarre, parce qu'ils ils déterminent, en l'inversant, comme tu viens de le dire, le sens du féminisme ou le sens du racisme, mais par rapport aux critiques qu'eux leur sont adressées, ils disent « Ah non, vous n'avez pas le droit de dire ça ». Et ils vont même dire, d'ailleurs, dans le cas de la France, il y a plusieurs personnes qui ont dit « Ah, il ne faut pas enseigner les théories intersectionnelles à l'université, il ne faut pas... il y a même une sociologue qui a dit il ne faudrait pas que les professeurs aient le droit de dire qu'il y a du racisme d'État à l'université en France.
0: Ça est la terre plate, je crois.
1: Ouais, exactement. Et donc c'est quand même incroyable pour des c'est quand même incroyable pour des personnes qui prétendent défendre la liberté d'expression à tout prix là.
0: Et est-ce que voilà, dans une sorte de petit kit de défense intellectuelle par rapport à ces retournements, tu amorces la réponse à la question que je voulais te poser, comment déjouer ce retournement qui a une sorte d'efficacité parce qu'il réduit à néant la position adverse, donc déjà en montrant que non seulement on retourne mais en plus on dénie, on utilise une sorte de géométrie variable dans la liberté d'expression. Et sinon, est-ce qu'il faut juste laisser couler la question du racisme anti-blanc, par exemple? C'est quelque chose qu'on entend de plus en plus.
1: C'est difficile de déconstruire non, c'est ça, ces travail de sape ou ces travail de retournement ou de c'est compliqué. À part ça, après ça, il y a pas de solution magique, hein. Donc si je l'avais, je serais prix Nobel de sciences politiques, j'imagine, ou de la paix même. Mais il faut, y a différentes solutions. Il y a soit on perd pas de temps et on s'en préoccupe, on imagine que ça va s'essouffler par soi-même ou que le bon sens va prévaloir. Soit on s'obstine directement et on essaie de contrer directement une sorte de coup par coup. Alors là, on est un peu sur la défensive, mais on essaie de rappeler le sens des mots ou le sens des réalités sociales aussi ou des rapports sociaux, de l'histoire aussi. Ou soit, par exemple, à l'université, on enseigne, on fait de la recherche en études sur le genre, ou en études féministes, ou en études sur les questions sur le racisme, par exemple, ben, une autre option, c'est qu'on continue à faire son travail sans trop se préoccuper de ce brouhaha, de ce bourdonnement, parce que c'est en continuant le travail correctement qu'on fait avancer les choses aussi.
0: Et du coup, on va passer des amphis de SHS aux rédactions de CNews, etc., à une autre sphère, j'ai envie de dire, chez mon oncle, tu vois. La question que je... Alors, c'est pas nécessairement de manière provocatrice. En fait, je te fais part de vraiment d'interrogations qui sont les miennes. Je pense qu'on a tout un... Mon oncle... qui pense que tous les coiffeurs sont pédés, et qui dit, on s'en fiche un peu de ce qu'il pense, qui dit des choses un peu abjectes. Il y a aussi plein de milieux populaires où il y a encore des propos sexistes qui sont clairement inacceptables. Donc je veux pas prôner l'indulgence ou l'indifférence par rapport au caractère inacceptable de certains propos racistes, sexistes, homophobes qui peuvent perdurer dans certains milieux. Mais en même temps, j'ai l'impression que c'est aussi tout un capital politique qui permet, alors ce qu'on peut dire, une forme de déconstruction de ces gros stéréotypes, etc. Et je me demande comment déjouer une forme de mépris générationnel ou mépris de classe dans la façon d'aborder ces questions-là. Finalement, les mecs de CNews, s'ils ont autant de succès, c'est aussi parce que, je crois, je suppose, ben, ils... ils arrivent à donner une sorte de narration, de sens à des sentiments divers, diffus, de déclassement. Enfin, je suis désolée, ce n'est pas une vraie question, mais c'est plutôt
1: Oui.
0: je partage une sorte d'embarras qui est le mien par rapport à une ligne de base dans la société où le sexisme, le racisme, l'homophobie restent assez normalisés, banalisés, amplifié et légitimé et un peu voilà devenu ultra bruyant avec ses chroniqueurs qui font pas du tout partie des milieux populaires que j'ai en tête quand je pense à mon oncle. Et j'arrive pas à trouver vraiment comment avoir un propos politiquement juste et socialement éclairé. Qui soit pas un nouveau surplomb, un nouveau snobisme, finalement, de c'est voilà, on est des jeunes, on est allé à la fac, on connaît toutes les bonnes façons de bien nommer, féminiser les métiers. Donc voilà, je ne sais pas si toi tu ressens ça et s'il y a quelque chose à faire pour pas
1: Oui.
0: s'aliéner un petit peu
1: Mais je
0: cette.
1: pense qu'il y a il y a deux problématiques dans ce que tu mentionnes. Premièrement, c'est vrai que avec un plus haut niveau d'éducation et un plus fort capital culturel, par définition, et c'est même la logique même de ces dynamiques, il y a une capacité plus élevée à policer d'une certaine manière, en fait, plus on avance et plus on monte dans les hiérarchies, y compris universitaires et sociales, et plus on intègre des sortes de bonnes manières, on est bien élevé. Pour le dire comme ça, on peut être bien élevé et avoir des bonnes manières, évidemment, si on est dans les classes populaires, là, mais c'est une figure par rapport à ce que tu viens de dire. C'est les universités, entre autres, elles nous forment à ça. Dans les médias, c'est évident, en politique, c'est évident. Mais une fois qu'on a dit ça, on est quand même pris face à un constat qui est, c'est un vernis, dans la mesure où, je pense à par exemple MeToo. Ben MeToo, en fait, ça attaquait qui? Ben ça attaquait des hommes qui avaient tout à fait les codes, en principe, qui avaient tout à fait été éduqués aux bonnes écoles, qui devaient connaître ce qu'il fallait dire et pas dire par rapport, pour ne pas passer pour de vulgaires sexistes et misogynes. Et pourtant,
0: Et
1: apparemment,
0: pourtant, c'était des
1: c'était des gros
0: violeurs.
1: porcs. Et donc, et avec d'autres témoignages, on voit bien qu'évidemment, et dans l'entre-soi ou dans la non-mixité masculine, on sait bien qu'il y a des choses qui se disent, même dans les hautes sphères, qui sont absolument inacceptables par rapport aux femmes. Donc ça, c'est la première chose, par rapport à cette dichotomie entre classe populaire et classe supérieure. Et puis après ça, les classes populaires, ben les classes populaires, moi, ma compréhension, c'est qu'il y a quand même 50% de femmes, il y a des homosexuels. Probablement des personnes trans et des personnes intersexes aussi dans les classes populaires, et il y a des personnes racisées. Donc déjà, ça devient plus compliqué quand on présente les classes populaires comme ça, que si on pense classe populaire, ben c'est Gaston à son pilier de bar du bistrot qui est au chômage maintenant parce que l'usine a fermé et que c'est un bourrin qui dit des propos homophobes et racistes et sexistes, mais lui, qui s'occupe de lui? Ben en fait, c'est dans sa classe populaire, il y a plein d'autres personnes qui peut-être en ont marre, en fait, peut-être qui souffrent, peut-être qui se sentent exclus, peut-être qu'ils se sentent violentés d'ailleurs, par des propos, des attitudes, et moi, c'est absolument pas un secret pour personne, mais je sais que par ailleurs, dans les classes populaires, il y a des femmes qui disent ça suffit, il y a des personnes homosexuelles, par exemple, qui fuient leur milieu, qui fuient leur famille parce que ça fonctionne pas. Il y a des personnes racisées qui disent ça suffit, et ça, c'est dans les différentes communautés, là, tout ça se croise, et donc on va pas me faire croire que tout ça, c'est bien que ça se passe dans les milieux populaires et qu'il faut entretenir cette espèce d'écosystème de propos racistes, etc. Après ça, c'est évident que si c'est un professeur d'université spécialiste en latin qui descend dans un quartier populaire, dans un bistrot, et qui commence à faire la leçon à tout le monde, ben c'est évident que ça va probablement pas fonctionner. Mais moi, ma compréhension, c'est que par ailleurs, d'un point de vue beaucoup plus pragmatique, il y a des mobilisations dans les quartiers populaires, que ce soit des mobilisations plus ou moins visibles ou que ce soit des mobilisations institutionnelles. Il y a des campagnes de sensibilisation qui sont faites par et pour les personnes des quartiers populaires. Il y a des associations de femmes. Ben, ces femmes-là, elles viennent pas du 16e arrondissement à Paris, là, qui travaillent dans les associations de femmes. Elles viennent des mêmes quartiers ou des mêmes. Elles se sont peut-être allées chercher une formation, une technique en travail social ou des choses comme ça, mais Et donc, moi, la dichotomie, elle est en partie, je pense, fabriquée. Et elle laisse penser que les classes populaires, c'est quelque chose d'homogène, où ça bouge pas, où c'est bien comme ça, tout le monde est content, et que les classes supérieures sont exemptes de tout problème. Et donc, cette dichotomie-là, elle me satisfait pas. Après ça, et par ailleurs, je suis pas seulement prof d'université dans la vie, je fais d'autres activités, je milite, entre autres, et dans les réseaux militants où je suis, qui sont des milieux, disons, anti-autoritaires, anarchistes, anticapitalistes, ben, on n'est pas juste des universitaires, là, j'en vois des gens qui viennent vraiment de milieux populaires, très, très populaires, très, très, même, de parents qui étaient très, très, très pauvres, là, et qui sont dans les milieux avec nous et qui participent aux mobilisations et qui, par ailleurs, vont pas commencer à casser du sucre, à insulter ou à mépriser des personnes parce qu'elles sont homosexuelles ou parce qu'elles sont femmes. Là, c'est pas parce que vous venez d'un milieu super pauvre que vous comprenez pas qu'à un moment donné, il y a quelque chose qui n'a pas de sens, là.
0: Du coup, c'est bien important de montrer que finalement, ce qui se passe dans les facs, sur ces études de genre, études décoloniales, postcoloniales, c'est un reflet, et simplement un reflet dans le monde académique, d'une lame de fond qu'on trouve dans la société et qui se fait avec des militants, des militantes sur le terrain,
1: Tout à
0: dans tous
1: fait.
0: ces secteurs-là, et que c'est pas une sorte de lubie d'intellectuels hors sol de réformer complètement la grammaire française, que c'est aussi un reflet de transformation profonde dans la société. Parce qu'il y a ce truc, je pense, quand même, de voilà, l'intello, ça fait vraiment partie du registre aussi. Ah, bah oui, c'est ces petits intellectuels gauchistes bien nantis qui vont refaire le monde au café, etc. En fait, finalement, les études de genre, les études décoloniales, elles travaillent sur un matériau qui est la société, qui se transforme de fait et qui se transforme avec des militants, des militantes qui ne le font pas nécessairement.
1: Oui, et par rapport à cette conception élitiste top-down, là, du haut vers le bas, il y a un problème je dirais même, de logique dans le discours réactionnaire, parce qu'au Québec, par exemple, moi je viens de l'Université du Québec à Montréal. L'Université du Québec à Montréal, je vais le dire rapidement pour les personnes qui connaissent un peu le réseau universitaire français, c'est un peu comme Paris 8. Donc c'est une université qui est
0: Ah oui, ça
1: construite.
0: n'existe plus. Attends, on a tout bouleversé.
1: C'est une université qui est construite comme populaire, qui a été fondée dans les années 60 avec un objectif de démocratisation, de facilitation, de plus démocratique d'entrée dans les études supérieures, les études universitaires. Mais par ailleurs, c'est une université qui est considéré comme beaucoup trop radical, et c'est justement ce discours qu'on entend, c'est « Ah, l'UQAM s'est fait la leçon au peuple, l'UQAM fait la leçon au vrai peuple, alors que c'est le peuple qui paye les impôts, qui paye les taxes et qui permet à l'UQAM de… » Donc c'est l'élite qui s'adresse au peuple et qui essaye de l'endoctriner, alors qu'on serait totalement déconnecté du peuple. Or, la réalité sociodémographique de nos étudiants et étudiantes, par exemple, est tout l'inverse. C'est-à-dire que nous, à l'Université du Québec à Montréal, plus de 50% dans mes classes, des étudiants et étudiantes dans mes classes, c'est les premiers de leur famille à venir à l'université. Moi, ma compréhension, c'est que probablement qu'à Paris, Paris 8, ça ressemblait à ça. J'imagine que, par exemple, le campus de l'Université de Toulouse, Mireille, Jean Jaurès, par exemple, où là, du coup, les études féministes se sont développées depuis plusieurs années, ben, je pense que c'est un établissement beaucoup plus populaire par rapport à sa population, donc plus proche du peuple. C'est le peuple qui rentre à l'université que, par exemple, l'Institut d'études politiques de Toulouse, l'IEP Toulouse, par exemple. Et donc, les universités les plus d'élite ou en termes de classe sociale aussi qui attirent les personnes des familles les plus aisées, c'est pas du tout ces universités-là qui sont les plus avant-gardistes, par exemple, par rapport au développement de ces champs d'études et de ces champs d'enseignement. Les universités qui le sont, ce sont les universités qui sont, en fait, habitées par des gens qui viennent de familles où il n'y a pas de capital culturel très fort et qui viennent pas de milieux universitaires, mais qui choisissent ces universités-là justement parce que ça les intéresse, ça les interpelle, et c'est là qu'ils savent qu'ils vont trouver ces sujets-là aussi. Pas seulement ça, mais aussi.
0: on s'approche un petit peu de la fin de notre discussion, mais on a évoqué les médias, mais on l'a fait de façon un petit peu périphérique encore. En fait, tu travailles vraiment sur cette industrie que sont les médias de masse et la façon dont circule aussi entre et les États-Unis, le Québec et la France, ces pensées réactionnaires et ces discours réactionnaires, et en particulier en France, est-ce que finalement, voilà, quelle est la cartographie un peu de ces discours anti-woke, de cette panique anti-woke dans les médias français? Est-ce qu'on les trouve de l'Humanité jusqu'au Figaro ou est-ce que c'est quand même un peu plus localisé?
1: Oui, c'est le dernier chapitre de mon livre, il porte justement sur le fait que tout ça, c'est des polémiques et des débats, ou surtout des polémiques plus que des débats en réalité, mais que ça, c'est pas quelque chose qui flotte dans les airs ou qui est hors sol, c'est quelque chose qui s'inscrit donc dans des rapports sociaux, des rapports, je veux dire, même de production et de propriété, et dans des luttes économiques qui sont très... très clair. Et donc, je mentionne que aux États-Unis, au Québec et en France, les médias ou les polémistes, chroniqueurs et éditorialistes reprennent en cœur. Hein, c'est des médias qui sont très, très, très homogènes au niveau de la prise de parole sur ces questions-là. Là, il y a presque pas de pluralisme, il n'y a presque pas de voix dissidente, ou des fois, il n'y en a pas du tout d'ailleurs, sur ces questions-là. C'est des plateformes médiatiques, c'est des médias qui sont la propriété de souvent des hommes qui sont dans les 10 plus grandes fortunes du pays ou les 15 plus grandes fortunes du pays. Dans le cas de la France, c'est le groupe Dassault ou le groupe Vincent Bolloré. Aux États-Unis, c'est la famille Murdoch qui possède par exemple Fox News et beaucoup d'autres médias. Et Fox News, de loin, souvent, les gens pensent « Ah, il y a Fox News et il y a CNN. CNN, c'est les démocrates. Fox News, c'est les républicains. C'est un peu kiff-kiff. C'est une sorte d'équilibre de pouvoir. » Mais en fait, c'est une illusion parce qu'en fait, Fox News est beaucoup plus riche, beaucoup plus vu, beaucoup plus suivi et donc beaucoup plus influent et beaucoup plus homogène en termes de discours que CNN, si on veut faire une équivalence. Il y a beaucoup plus d'argent. Et donc, tous ces hommes-là, ce sont des multimilliardaires, pas millionnaires, des multimilliardaires qui ne cachent pas d'ailleurs qu'ils ont ils défendent un programme politique. Bolloré fait pas semblant d'être un Che Guevariste, là. Bolloré, c'est un catholique, il a une vision de la France, il défend sa vision de la France, il ne s'en cache pas, et on le sait, c'est pas... Il a le droit, d'ailleurs, c'est le libéralisme, au niveau de la propriété des médias. On nous fait croire que c'est un marché libre de débat d'idées, mais en fait, c'est les propriétaires, évidemment, qui détiennent les médias, et c'est tout à fait légal. C'est dans le droit, ils ont le droit de défendre leurs idées par leurs médias. Mais tendanciellement, c'est bizarre, hein, mais ceux qui sont le plus riches, c'est des gens qui sont plus à droite, et plus vous êtes à gauche, moins vous êtes riches. C'est curieux, mais c'est comme ça, et c'est tout à fait logique, évidemment. Les anticapitalistes, ils organisent des spectacles bénéfices où ils vendent des t-shirts, et ils vendent des tasses qu'ils ont peinturées à la main, où ils vendent des tartes des aux pins. Pommes, et des pins, et donc ils se ramassent 100, 150, 200 euros dans une bonne soirée, alors que cette journée-là, Bolloré, il a fait des centaines de millions de dollars. Des millions d'euros, en jouant avec les actions et en rachetant des trucs et tout ça. Et donc, on est vraiment dans un rapport de force tout à fait déséquilibré. Et même, par exemple, ici, si on prend les médias, disons, plus mainstream, ici, comme en France, comme Libération, par exemple, Libération, c'est tout petit à comparer au Figaro. Le Figaro est beaucoup plus lu, beaucoup plus influent. Ces plateformes médias sociaux type Facebook est beaucoup plus visité que Libération, qui n'est pas d'extrême gauche par ailleurs, hein, Libération, une sorte de centre progressiste culturel. Là. Et donc ces débats-là, ce n'est pas pour rien qu'ils nous pourrissent l'esprit, qu'ils nous pourrissent la tête, qu'ils nous pourrissent nos repas de famille. C'est parce qu'en fait, leur influence est extrêmement forte et ils sont en mission. Et ce n'est pas quelque chose de nouveau. Encore une fois, ce n'est pas quelque chose de nouveau. À l'époque de la guerre froide ou même Au début du XXe siècle, il y avait des magnats de la presse aux États-Unis, par exemple, qui s'étaient fait, qui avaient une obsession des bolcheviks après la révolution russe de 1917, et ils avaient des dizaines de journaux régionaux, et leurs journalistes avaient une mission, c'était de démasquer les professeurs communistes sur les campus et les associations étudiantes qui étaient infiltrées par les bolcheviks sur les campus. Et les journalistes allaient faire des enquêtes ou révélaient des témoignages anonymes et ils disaient, ah ben on sait que telle université, maintenant les professeurs sont contrôlés par les bolcheviks. Et c'était à l'époque des propriétaires multimillionnaires, maintenant ils sont multimilliardaires.
0: Et on a en
1: Et
0: plus le poids
1: juste pour terminer, les polémistes chroniqueurs qui se prétendent victimes de censure et victimes de racisme anti-blanc et de sexisme anti-homme et que ils font pitié, ils se présentent comme des résistants, ils vont se présenter comme des... Nous, on est en...
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0: j'ai faim, avec les 17 travailleurs marocains en lutte pour leurs droits.
1: Ouais, ouais. Non, mais c'est pas pour rien qu'on parle de mafia, quoi.
2: Oui, c'est ça.
0: 22 décembre 2023.
1: Et ça, au Maroc, ça représente quoi, cette somme? Qu'est-ce qu'on fait avec un demi-million ou avec un million d'euros? Qu'est-ce qu'on fait au Maroc, quoi?
3: On fait un grand projet au Maroc. Et vivre mieux. Un grand projet. Grand projet avec millions.
1: Ouais. Ça y est, le générateur qui s'arrête.
3: C'est ça ma vie.
1: Toute
3: la nuit comme ça, le générateur va rien. Eh oui. Comment je vous explique, mais c'est difficile.
0: Contre l'esclavage moderne dans les champs.
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1: Alors, on vient de faire un calcul de ce que pouvaient être toutes les sommes que doit cet employeur, qu'il faudrait réunir là pour que tout le monde soit quitte. Et c'est plus d'un demi-million d'euros que cet employeur et ses complices là, ils doivent aux 17 personnes. Et après, on pourrait le préciser, le calcul avec un vrai salaire. Ce que c'est qu'un vrai salaire net pour les heures que vous avez travaillées. Et que vous n'avez jamais eu de jour de congé. Ce que vous disiez avant, c'est que vous travaillez tous les jours.
6: Quand il y a les pelouis comme ça, parce qu'il a travaillé tous les jours à courgette. Nous avons ramené tous les jours.
1: Tous les jours.
6: Si le pelouis ou bien n'a pas de pelouis, obligé de travailler à courgette.
1: Tous les jours courgettes. Ce que tu racontais, toi, Driss, en plus, c'est que tu faisais les récoltes de courgettes, mais en plus, la nuit, tu devais faire autre chose, quoi. Et tu faisais surveiller des champs.
3: Oui, je fais la surveillance de champs l'année passée, deux mois et demi que j'ai fait. Et bien sûr, j'ai les preuves.
1: Non, mais c'est pas pour rien qu'on parle de mafia, quoi.
3: C'est ça.
0: Leur lutte nous donne l'occasion de commencer une série d'émissions sur l'exploitation des travailleurs et travailleuses étrangères dans l'agriculture. Tant l'exploitation est grande, tant l'invisibilité est profonde. Il y a les belles cartes postales, la saison des festivals, des pierres antiques et des floraisons de lavande, la saison des SUV et des voitures avec chauffeur. Il y a aussi celle des pêches et des melons, la saison des serres et des stations de conditionnement. Il y a les milliers de travailleurs et travailleuses saisonnières, dont une immense majorité de personnes étrangères, venues trouver là un travail, du nouveau, une parade à la crise, une manière de faire vivre la famille au lointain. Il y a les discours de ministres sur l'armée de l'ombre, il y a le milliard que pèse le secteur des fruits et légumes dans la région. Il y a ceux dont le business prospère, dont l'empire s'agrandit. Et il y a celles et ceux qui subissent, qui se brisent le dos et manipulent les produits chimiques. Celles et ceux que ce système écrase, qui habitent en rase campagne, entassés dans des bungalows étouffants, ou qui louent un matelas aux marchands de sommeil. Celles et ceux qui vivent loin de leur famille, de leurs droits, de toute dignité. Il manque du monde sur les cartes postales de Provence, du Bordelais, de Bretagne. Il manque la sueur et le racisme. Il manque la violence d'un monde capitaliste qui importe des corps pour exporter des fruits.
7: Maintenant, il y a 17 personnes ici, mais dans le Maroc, il y a 17 familles.
3: Oui.
7: Les familles, elles attendent de l'argent.
6: Nous avons des enfants. Pendant le mai, nous ne avons payé rien du tout. Pour manger, pour la maison.
7: La vie, elle arrête dans le Maroc.
6: Oui.
7: La vie, elle arrête. Il n'y a pas à aller à l'école.
6: Oui.
7: Il n'y a pas à acheter des vêtements.
8: Oui. Il n'y a pas d'argent.
7: Que nous n'avons pas fait ça, le patron il répétait tout ça toute la vie avec une autre personne.
1: Oui, vous faites ça aussi pour qu'il arrête, d'exploiter aussi d'autres personnes.
7: Oui.
1: Parce qu'il recommence sans cesse, quoi. Toujours avec des nouvelles personnes à exploiter, toujours des nouvelles.
7: Chaque année, 12 personnes pour payer 12 000 euros.
3: Sans but, c'est l'argent justement.
1: Mmh.
3: C'est ça. tout simplement.

Les 17 personnes en lutte à Malemort du Comta que nous avons rencontrées sont donc des ouvriers marocains venus travailler en contrat au FIN, au domaine de Rigoy, dans le Vaucluse, au pied du Ventoux. Une exploitation qui produit des légumes, des fruits, et qui est aussi une véritable entreprise de soumission des ouvriers, avec des fraudes et corruptions à tous les niveaux. Ils nous expliquent leur réalité, depuis le garage de la maison qu'ils occupent à l'entrée du village. Une villa avec pignon sur rue, en face de la coopérative viticole du coin. Ils sont restés là pour tenter de faire valoir leurs droits. Et ils ont eu raison de lutter. Le procureur de Carpentras a annoncé le 22 janvier 2024 la mise en examen des gérants de la société pour traite des êtres humains. Ils ont été placés sous contrôle judiciaire.

0: Oui, je m'appelle Driss, je suis un travailleur saisonnier marocain. Je viens ici pour travailler avec une société CIS Réguay pour un contrat de 6 mois. Moi, je travaille et je demande qu'ils payent un mois de travail. Moi, le patron, il refuse pour payer. Je continue le travail. Et après, le patron pas payé l'argent pour travail. Et aller à l'inspecteur de travail. L'inspecteur de travail, il est choisi un avocat de syndicat Force Ouvrier. Maintenant, il attend le jugement. Il reste dans la maison. Et le patron, il coupe le lot électricité dans la maison. Ça fait 1 mois et demi ou 2 mois. Et il reste dans la maison avec ma collègue. La somme, elle est 17 personnes. Elle dormit et elle vit dans à une maison, toutes les personnes, la maison n'est pas complète de l'utiliser dans la vie. Et maintenant, elles attendent le jugement pour faire autre chose.
1: Pour faire valoir vos droits, quoi.
0: Oui.
1: Mais donc, on va essayer de comprendre tout ce que tu nous racontes là, Driss. Donc, on est dans le garage de la maison dont tu parles, la maison que vous occupez. C'est un garage, mais c'est aussi votre cuisine. Et on est ici à Malemort-du-Comtat. Et vous êtes 18 personnes. Maintenant, vous êtes 17 parce qu'une personne est repartie au pays. Vous êtes 18 travailleurs d'origine marocaine, c'est ça? Vous êtes marocains tous?
0: Oui, tous ces Marocains.
1: Et vous êtes venu travailler en France légalement avec un contrat OFI, c'est ça?
0: Oui, avec un contrat en fait de Casablanca, dans le Maroc.
1: Vous êtes tous de la région de Casablanca?
0: Non,
2: non,
0: la région de Chazan, le milieu du Maroc.
1: Et donc vous êtes venu pour travailler cette saison pendant 6 mois,
0: Six
1: 6 mois
0: mois.
1: ici en France.
0: Il y a un contrat de 6 mois, mais le patron, il promet les personnes pour travailler toujours. À chaque année, il travaille
1: Ouais,
0: toujours.
1: c'est-à-dire, c'est des contrats de 6 mois, vous venez 6 mois en
2: Saisonnier.
1: France, mais vous venez.
2: Le contrat saisonnier.
1: C'est ça, mais vous venez d'année en année,
0: Oui,
1: au même endroit.
0: Année, chaque année.
1: Ouais.
0: Oui.
1: Et parmi vous, ça fait combien de temps que vous venez travailler ici? Combien d'années, quoi?
2: C'est pendant 3 années. Il y a des personnes qui travaillent maintenant 3 années.
1: Toi, Boujda, par exemple, ça fait 3 années.
0: Non, par exemple,
2: Non.
0: Boujman, ça fait 2 années.
2: Moi, je travaille l'année dernière et cette année aussi.
1: Ok.
2: Cette année, depuis le mai. Le 5 mai, je suis ici en France.
1: C'est un contrat donc entre mai et octobre, à peu près.
2: Octobre, c'est ça,
0: Oui.
2: oui.
1: Et donc tu disais, parmi vous, il y en a qui sont là depuis 3 ans. D'autres depuis 2 ans comme
2: Deux
1: toi, et
2: ans.
1: d'autres pour qui c'est la première saison?
2: C'est la
0: Pour
2: première
0: moi,
2: saison.
0: moi,
1: Toi, Driss, c'est ta première saison.
0: oui, moi, c'est la première saison qui travaille ici.
1: Et donc vous étiez censé arrêter le travail fin octobre?
0: C'est pas non pour arrêter le travail.
1: Oui,
0: Le
1: c'est la
0: travail,
1: fin du contrat.
0: oui.
1: C'est la fin
0: Non,
1: du...
0: c'est le contrat. Pour moi, là, le contrat, il est validé. Mais maintenant, le contrat, il est validé.
3: Il n'est pas
1: Ah, le
3: fini.
1: patron a dit il n'y a
0: Pas
1: pas, y a
0: fini.
1: plus de
0: Pas de
1: travail.
0: travail. Oui,
2: Ouais.
0: pas de travail.
1: Il n'y a plus de travail.
0: Oui, il coupe le lot, l'électricité, le reste
2: Parce
0: à la rue.
2: que il y a des personnes qui sont entrées le mois 8, le mois 10 aussi, il y a d'autres personnes qui entrent le octobre.
1: Ah, des personnes qui sont arrivées pour travailler en août,
2: Oui,
1: en
2: bien sûr.
1: septembre, en octobre,
2: Oui. C'est ça.
1: parmi vous aussi?
2: Oui.
1: Ah, donc il y a des gens qui sont arrivés au début de la saison, au mois de mai, et d'autres qui viennent d'arriver, mais parmi vous aussi.
2: Ah oui, bien sûr.
1: Et par contre, à partir de fin octobre, il a dit il n'y a plus de
2: Il n'y a
1: travail.
2: plus de
0: Oui.
2: travail, oui. Quand il a fini le raisin,
1: Ouais.
2: il a fini le travail. Parce
0: Exact,
1: qu'ici...
0: le 28 octobre.
2: Octobre.
1: Ouais.
0: Il arrête le travail.
1: Vous travaillez dans les fruits et légumes, c'est ça?
0: Oui,
1: Donc,
0: les raisins, le courgette, les tomates.
2: Les tomates, les cerises, les figues,
0: Spéges.
3: Spéges.
1: Et donc tout ça s'enchaîne dans la saison. Et la dernière chose, c'était le raisin.
2: Le raisin.
1: Et après le raisin, il a dit...
2: Après le raisin, il y
1: Terminé.
2: a les tomates et des courgettes.
0: Il ramenait le plastique de la courgette et la tomate et
1: Ouais.
0: le tuyau de l'eau. Qui ramenait la plastique et le tuyau, il arrête le travail.
1: Mais donc, vous, là, vous vous êtes mis en lutte pour défendre vos droits. C'est pour ça que vous n'êtes pas reparti au Maroc et que vous êtes resté ici pour faire valoir vos droits. Peut-être qu'il faut préciser quelque chose, c'est que quand on a un contrat saisonnier comme vous, dès que le contrat est terminé, on est obligé de repartir au Maroc.
2: Ah oui.
1: Mais vous, vous avez décidé de ne pas repartir parce que vous voulez faire valoir vos droits.
2: Non, oui. ne payez pas.
1: C'est ça.
2: Est-ce que nous avons parti aucun d'argent? Nous avons 10 enfants.
1: Donc, pour expliquer, il ne vous a pas payé les derniers mois de travail?
2: Toute la période.
1: Il ne vous a jamais payé un centime.
2: Il donne un petit morceau de d'argent par mois. Manger. 50 euros.
3: Ah, 25 euros.
2: 100 euros, parfois 100 euros avec le mois. C'est ça que...
3: Avec le travail.
1: Ça veut dire que là, certains d'entre vous, vous travaillez depuis 5 ou 6 mois et vous n'avez jamais eu vos salaires.
2: Non, jamais.
1: Juste comme ça, des avances, des avances. Où ils vous donnent un peu de monnaie.
2: Pour manger, pour fumer, pour comme ça. C'est ça.
4: Et ça y est, l'argent de manger. C'est tout. Et c'est fait. Tout.
1: Mais il vous fait des fiches de paye? Normalement, vous avez des fiches de paye et tout ça?
0: Il y a des qu'il y a des fiches de paye, mais la plupart, il n'y a pas les fiches de paye.
2: Moi, je travaillais deux mois, l'année dernière et cette année.
1: Ouais.
2: Et ils donnent un fiche de paye pour demander le carte vitale.
4: Ah oui.
2: Ou le fiche de paye n'est pas correct. Je commence le travail le 8 mai. Il met au fiche de paye le 22 mai.
1: Ouais.
2: 14 heures, jour. Elle va dégager. Ouais.
1: Donc ça veut dire que déjà, il y a des fausses déclarations, il y a du travail qui est dissimulé,
2: bien sûr.
1: Il y a des heures qui ne sont pas déclarées,
2: ouais.
1: Il ne vous fait pas de fiche de paye ou il en fait une dans l'année pour ouvrir les droits maladie, mais c'est tout.
2: Oui, c'est tout.
1: Et après, il n'a jamais fait de fiche de paye.
2: Jamais.
1: Mais toi qui as travaillé pour lui l'année dernière, est-ce qu'il t'a payé?
2: Non.
1: L'année dernière,
2: il donne comme ça 2000 euros. Ou bien 3000 euros comme ça. Il grattait l'électricité, 200 euros par mois. Mmh. Et qui est l'argent qui reste, il dit, va chez le père qui habite au Maroc pour payer.
1: C'est-à-dire la personne qui a fait l'intermédiaire?
2: Oui.
1: Non, c'est quoi cette personne au Maroc?
2: C'est le père de la société de Michel, le patron.
1: Ouais.
2: Rachid. Il s'appelle Rachid Tazi.
1: C'est la personne qui... fait le recrutement? Qui fait quoi? Elle fait quoi au Maroc, cette personne?
2: Le père, il fait comme ça, il ramasse des gens pour le contrat.
1: C'est ça, il rassemble des équipes?
2: Des équipes pour entrer avec le contrat. Il s'appelle Ahmed Tazi, le père de Rachid, la société ici. Le père de Rachid. Il dit, va partir au Maroc, je dis à mon père pour payer là-bas.
1: Ah, tu veux dire qu'une partie du salaire, il vous le donne au Maroc?
2: Non. Mais jamais, quand nous avons arrivé au Maroc, le père ne donne pas. Il dit, est-ce que tu travailles à moi ou bien avec le patron? Il dit, pourquoi je paye au Maroc?
1: Mais toi, tu es quand même revenu. L'année dernière, il t'a très peu payé, ce patron.
2: Oui.
1: Il t'a arnaqué, en quelque sorte, en te faisant croire qu'une partie du salaire était au Maroc, mais ce n'était pas vrai.
2: C'est pas vrai, oui.
1: Mais tu es revenu cette année.
2: Oui.
1: Et tu lui as demandé des explications? Tu lui as demandé à être payé pour l'année dernière?
2: Oui, je dis, donne-moi l'argent de l'année dernière. Il dit comme ça, après, c'est ça. Et donc, après, je vous donne. Elle reste comme ça, quand nous avons déclaré au inspecteur travail, elle reste... pas de payer de l'année dernière et cette année aussi.
1: Ouais. Et tous les ouvriers qui travaillent avec lui, c'est comme ça?
2: C'est comme ça, tous les ouvriers.
1: Moi, j'ai entendu dire aussi qu'il fallait acheter le contrat, qu'il fallait payer pour avoir un contrat de travail avec eux. Est-ce que ça vous est arrivé aussi, ça?
2: Ça, au départ, il dit, avance, il donne-moi l'avance. Il y a des personnes qui donnent 2000 euros cette année. Il y a des amis de l'année dernière qui ont payé 10 000 euros pour l'avance, pour ne payer pas la maison, ne payer pas l'électricité, pour les papiers, pour les papiers comme ça, les cartes séjour, les
4: contrats de travail en toujours.
2: Et pour travailler chaque année.
1: Oui, mais
2: cette
1: c'est
2: année,
1: ça. Donc,
2: répéter le contrat.
1: Payer 10 000 euros, 12 000 euros,
2: oui.
1: Pour avoir un contrat de plusieurs années avec lui, pouvoir revenir 6 mois
0: en travail saisonnier. Pour ne pas payer le loyer, pour ne pas payer l'électricité, pour ne pas payer le loyer, pour les papiers, la carte vitale, la carte séjour.
2: Toutes les choses gratuites ici.
1: Oui, parce que ça, c'est ce qu'il dit.
0: La première fois, il n'y a pas connu Jean-Michel ou Rachid Tazi. La première fois, il connaît Ahmed Tazi. C'est le père de Rachid Tazi dans le Maroc. C'est le père de Rachid Tazi qui demandait l'argent pour le travail, pour le loyer, pour l'électricité, pour le gasoil, pour répéter le contrat année chaque année, à chaque année, à la retraite. C'est ça. C'est ça, nous, il payait cet argent.
2: Et nous avons des preuves pour qui a dit ça, avec des vidéos qui a dit... qui a dit ça, c'est le père de Rachid. Ouais, qui dit, le Rachid, il va répéter le contrat chaque année, vous avez travaillé toujours, comme ça, tu habites bien, tu maison bien, qui là, c'est ça.
1: Et en
2: mais
1: fait,
2: quand nous avons arrivé ici, nous n'avons rien vu comme ça, de la, ce qu'il a dit. Ouais.
0: Les personnes nouveaux, il n'y a pas qu'on ait la vie comme ça. Il connaît la vie comme ça, il n'y a pas bien ici. Il n'y a pas payé 12 000 euros, il n'y a pas bien ici pour travailler. Il n'y a pas la réalité ici.
2: Ouais. Nous avons demandé d'ouvrir un compte bancaire, mais il donne les papiers de l'électricité avec la maison, pas correcte. Et nous avons avenir pour ouvrir le compte. Il dit non. C'est pas normal, l'électricité de l'autre maison.
1: Les papiers étaient pas bons, en fait, les factures, les justificatifs de domicile et tout ça.
0: L'attestation d'hébergement de cette maison et la facture d'électricité à notre maison. Moi qui allais à la banquière pour arriver en compte, la banquière, elle refuse parce que le papier n'est pas le même. C'est un défaut. Nous qui allions à la patronne pour ça, c'est pas bon, ça c'est pas... Elle m'a dit qu'il n'y a pas le droit pour ouvrir un compte. Moi, il n'y a pas de travail comme ça. Moi, il y a un système pour travail. Moi, je travaille ici et paye dans le Maroc. Mais le Maroc, ce n'est pas la même valeur. L'heure qui travaille ici dans la France, il y a, je pense, 11 euros. Mais dans le Maroc, il y a 1 euro et demi. Ce n'est pas le même.
1: Et quand vous avez été payé l'année dernière 2-3 000 euros, ils vous les donnaient comment ? Sous quelle forme ?
2: En espèces.
1: Ouais. Uniquement quoi ?
2: Ah oui. Avec espèces, c'est tout.
1: Mais dans les équipes qui travaillent avec ce monsieur, il y a des gens qui sont là depuis longtemps ? Plus que 3 ans ?
0: Plus que 3 ans.
1: Pas plus que 3 ans.
2: Non, pas plus.
0: Pour les Marocains, pas plus.
1: Parce qu'il renouvelle, en fait, il prend toujours des nouvelles personnes.
2: Oui. C'est ça.
1: Il leur fait payer le contrat.
2: Il laisse 4 ou bien 5 personnes de l'année dernière, et les autres, tous nouveaux.
1: Oui.
2: Pour donner les 12 000 euros.
1: Oui.
2: C'est ça.
0: Par exemple, dans la salle, il y a 3 personnes qui travaillent l'année dernière. Les autres ici, il y a 9.
1: Oui.
0: Oui. Il y a 18 personnes, il y a, je pense, 4 ou 5.
2: 5 personnes de l'année dernière. Les autres, ils les dégagent.
1: Ouais.
0: Les autres de cette année, ils les nouveaux.
1: Mais les 12 000 euros, il faut les donner en cash.
0: Il y a des personnes qui donnent cash, il y a des virements par bancaire.
1: Ouais,
0: oui.
1: Ouais.
0: Il y a des preuves qui donnent l'argent à l'opère de Rachid Tazi.
1: Ah, il est donné au Maroc, cet argent, avant de venir.
2: Oui, avant de venir, oui.
1: Ouais.
2: Parce qu'il dit, c'est donne-moi l'avance pour ne payer pas la maison électricité en France.
1: Mais c'est énorme, 12 000 euros. C'est énorme.
2: Ouais. Parce que toutes les personnes, ils ne connaissent pas la loi ici. Comme ça.
4: 5 mois, 5 les enfants marocains, ils payaient payé le manger. L'argent, ils n'ont pas le manger.
1: Ouais.
4: Pour 12 000 euros. 12 000 euros, tu vas travailler au français.
1: Oui.
4: Il n'est pas les payer les salaires, il n'est pas les enfants marocains, il n'est pas à manger, il n'est pas l'argent. 12 000 euros avec vous travailler, Jean-Michel, toujours. Il n'est pas les payer la maison, et les trucs, l'eau, et les transports.
0: Maintenant, il y a 17 personnes ici, mais dans le Maroc, il y a 17 familles.
1: Oui.
0: Les familles, elles attendent de l'argent pour la vie. Tu connais les charges de la vie.
2: Tout simplement pour résumer ce qui se passe ici. Et pour cette catastrophe, cette situation très grave, bien sûr.
5: Nous avons travaillé avec le patron Michel, mais il y a un associé qui s'appelle Rachid Tazi, qui sont racontés mes collègues. Ouais. Mais malheureusement, moi, je suis le cousin de Rachid, c'est ça l'associé de... Oui, c'est ça, parce que moi, je ne le connais pas, bien sûr, au Maroc, parce qu'il n'est pas parti au Maroc. Il est ici, il a été français. Je le connais jusque-là. Je suis venu ici pour travailler de 2021, parce que moi, j'ai travaillé de 2021 jusqu'à maintenant, 2021. Ouais. Oui, c'est ça. Il a fait des pressions pour moi, bien sûr, parce que c'est ma situation, c'est différent hein, par rapport aux autres. Mm. Oui, lorsque j'ai fait travailler ici, j'ai parti au Maroc pour payer. Hein, jamais que j'ai payé ici, mon oncle qui me payait au Maroc. La même chose que 2021, 2022, parce que j'ai pas le choix. Pour, si je dis quelque chose, je sais, je connais que mes droits sont perdus, mais j'ai pas la puissance pour dire quelque chose. Parce que si j'ouvre ma gueule comme ça, elle m'a dit tu restes au Maroc pour mourir de faim. Oui, c'est ça. Je continue avec lui en 2021, mais. Moi, je ne veux pas continuer comme ça. Hein. Est-ce que je continue ma vie toujours comme ça? Heureusement qu'il y a des collègues de cette année courageux qui sont, oui, qui sont réclamés de son droit et de partir à l'inspection de travail. Oui, bien sûr, pour faire l'enquête, de dire ce qui se passe. Bien sûr, l'inspecteur qui est venu ici avec le gendarmerie et qui a fait l'enquête avec le patron et mes collègues, il a dit à le patron il faut le payer, ces travailleurs saisonniers. Il y a des travailleurs ici qui sont donnés à 12 000 euros de cette année. L'année passée, il y a 10 000 euros. Oui, c'est ça. Pour venir ici travailler, pour louer l'électricité, pour ne payer rien. Et de travailler toujours, bien sûr, hein, chaque année. Il faut repartir au Maroc et revenir. Oui, c'est ça. Mais à la fin de saison, que l'avantage, j'appelle moi mon cousin. Mon cousin, s'il vous plaît, donnez-moi, payez-moi. Moi, c'est ton cousin. Alors, il y a des trucs avec nous comme ça. Et je te laisse avec des collègues. Elle m'a dit non. Ne veut pas me payer, elle m'a dit non, j'ai rempli des fiches de payer et je fais faillite, c'est le payer qui va te payer et comme ça. Ah, moi j'ai pas compris, ah, comment le payer qui va me payer? C'est ça, moi aussi j'ai décidé de partir à l'inspecteur de travail et de raconter mon histoire et ma situation, bien sûr.
1: Tu peux nous raconter comment ça se fait d'aller à l'inspection du travail? Comment vous avez fait? Vous leur avez téléphoné?
5: Non, j'ai parti à l'inspection. Hein.
1: T'es allé voir dans les bureaux directement, quoi.
5: Oui, bureau directement. Et j'ai raconté tout que j'ai depuis 2021. Je le dis, monsieur l'inspecteur, ça, c'est mon cousin, bien sûr, et le patron qui me venait ici de travailler, mais... Malheureusement, lorsque j'ai fini de travailler ici, il m'a dit allez partir au Maroc. C'est mon oncle, c'est-à-dire c'est le père de Rachid, qui me payait au Maroc. Mais par exemple, si j'ai travaillé ici 10 000 euros ou 12 000 euros, il m'a donné 3 ou 2 000 euros au Maroc. Tandis que j'ai décidé que j'arrête comme ça parce que j'ai pas l'envie pour continuer. Malheureux.
1: Ouais, c'est ça. Et là, vous avez décidé tous ensemble, quoi,
5: oui, bien sûr.
1: D'occuper la maison, de rester ici, de demander vos payes.
5: Oui, bien sûr. Oui, tous que sont décidés. Nous avons décidé pour ça. Heureusement que nous avons ici, proche d'un resto-corps qui sont amenés la nourriture et la nourriture et la couverture pour manger, sinon on va mourir ici de faim.
2: Les deux aussi.
5: Oui, ça. Le catastrophe, c'est qu'il a un jour que nous avons parti et vidé la maison, il a venu ici, il a coupé l'électricité et de l'eau. Ouais. Depuis un mois et demi comme ça. Hein. Ça, c'est parce pas que... pareil. Est-ce qu'il y a des personnes dans le monde qui vivent dans une maison déterminée, c'est pas une maison, ça, pour moi.
1: Ouais.
5: Ni électricité, ni de l'eau, ni douche, ni toilette.
1: Mais.
5: Ça.
1: Parce qu'apparemment, donc, ils vous demandent de payer 10 000, 12 000 euros pour les frais liés à la maison.
5: Voilà.
1: Mais quand on voit la maison, on n'en a pas encore parlé.
5: Oui.
1: Mais là, vous étiez 18 personnes dans une maison qui est une petite villa, qui est un pavillon pour une famille, quoi.
5: Oui.
1: Il y a combien de chambres dedans?
5: Trois chambres.
1: Oui. Il y a trois chambres.
5: Trois chambres et un salon, très, un salon large comme ça, mais il est froid, il n'y a pas de chevaux, beaucoup de choses.
1: Toute la saison, c'était comme ça, avec très peu de confort.
5: Oui, ouais. C'est toute la saison comme ça.
1: Avec six matelas dans une chambre.
5: C'est normal pour le patron.
2: Là, il venait le reste de cours qui a donné les matelas.
1: Avant, c'était comment pendant la saison? Vous n'aviez pas de matelas?
5: Avant, non, parce qu'il y a
2: l'été. Il y a des matelas comme ça.
5: Un peu. Il y a l'été, il n'y a pas de froid beaucoup. Ça marche, c'est pas grave. On va dormir à n'importe place.
3: Oui, c'est le moins 5, le moins 6, 5, le 7,
5: c'est, ça, c'est l'été, c'est le soleil, c'est pas maintenant comme l'hiver.
1: Ouais, mais il faut quand même un matelas pour dormir bien quand on travaille toute la journée dans les champs.
5: Matelas, on va chercher dans la rue ou n'importe quelle personne que je vais demander pour m'amener ici. Oui, c'est ça.
1: Donc lui, vous a logé ici toute la saison du travail et en plus, il retient de l'argent sur les salaires pour la maison.
5: Mais le problème.
1: Alors que ici, c'est quand même un état, c'est très délabré, quoi. Il y a pas de confort. La cuisine, c'est le garage avec la porte du garage qui est ouverte.
5: Est-ce que c'est
1: pour faire entrer la lumière, il y a pas de.
5: À ton avis, est-ce que par exemple un patron qui va envoyer des contrats saisonniers au Maroc qui sont venus ici pour travailler, est-ce que par exemple mon collègue il a connu la France? Est-ce qu'on connaît le logement qui va au loger? Je pense la loi française qu'il a dit. Que s'il n'y a pas de logement, qu'il n'y a pas de comme ça, comment est, c'est ça? Pour chercher, ils viennent ici pour travailler justement, c'est pas pour chercher le logement, et pour, parce qu'il ne connaît rien en France ici.
1: Bien sûr, bien sûr. Mais le patron, j'ai vu un article où il se défend, donc j'ai vu deux articles. Il y a un article où c'est vous qui parlez et vous dites pourquoi vous faites ça, vous dites on occupe la maison. On est resté dans la maison qu'on avait pendant qu'on travaillait. On y reste parce qu'on veut que nos salaires soient payés, etc. etc. Mmh. Mais dans le deuxième article, c'est le patron qui parle. Et lui, il dit, c'est pas une maison qui est faite pour ça. Elle est en travaux, elle n'est pas finie. Ils n'ont pas le droit. Normalement, je ne suis pas censé les loger. Ils sont rentrés dans la maison illégalement. C'est pour ça qu'il n'y a pas l'eau, pas l'électricité.
5: Mais c'est lui qui l'a amené ici, mes collègues. De l'aéroport.
2: Nous avons entré l'année dernière, je ne connais rien de la France. Pourquoi il venait ici pour vivre ici à cette maison? Et cette année aussi, c'est le Jean-Michel qui a ramené à Carpentras jusqu'à ici. Et les autres, il va chez Marseille, cette personne, pour prendre les armées. Il viendrait ici.
1: Ici dans cette maison.
2: Oui. De cette maison.
3: Moi, le patron qui voyait l'adresse de cette maison, a demandé moi pour aller à cette maison.
1: Oui.
3: C'est le patron qui a ramené toutes les personnes ici.
2: Comme l'année dernière, l'électricité ici, elle reste comme ça. Il n'a pas la salle de bain, c'est la cuisine, le garage, elle n'a pas de la pompe de l'électricité.
1: Ouais.
2: Ou la douche aussi, elle n'a pas de la pompe. Aux toilettes aussi, elle n'a pas de la pompe.
1: Il n'y a pas d'eau, quoi, il n'y a pas d'eau. Mais il n'y a pas d'eau parce que là, il l'a coupé, mais pendant la saison, quand vous habitiez là, est-ce qu'il y avait de l'eau?
5: Lorsqu'on a travaillé.
1: Oui, c'est ça.
5: Lorsqu'on a travaillé, il y a de l'eau, il y a d'excès.
2: Il y a de l'eau, l'électricité depuis longtemps, mais il n'a pas de la pompe. La pompe de garage, de toilette, de douche, au salon aussi. Il y a deux chambres ou bien trois chambres, il y a une pompe d'électricité.
1: Ah, tu veux dire, il n'y a pas d'ampoule?
2: Il n'y a pas d'ampoule, il reste comme ça, il n'a pas fini. Reste les câbles.
3: Les câbles visibles de l'électricité.
1: Ouais, c'est quand même, c'est un état de chantier, quoi.
2: Les portes, il n'y a pas de portes, elles ne ferment pas.
1: La maison, elle ne ferme pas.
2: Oui. Quand tu es rentré ici, la nuit, de quel moment tu vas entrer là-bas? Les portes aussi.
1: Ce qui est très étonnant, moi je m'attendais à arriver en pleine campagne, et en fait on est juste à l'entrée du village, on est juste à l'entrée du village de Malemort-du-Comtat. On est en face de la cave coopérative, on est au niveau d'un rond-point très passant. C'est très visible en fait, la maison, elle n'a pas de mur, elle n'a pas de clôture autour. Elle est au milieu de l'entrée du village, quoi. C'est très très visible.
5: Oui.
1: Et ça...
5: Mais il n'y a aucune personne qui va bouger.
1: Ouais.
5: C'est visible. La presse, tous qui sont venus ici, qui vont constater ça. La situation, comment on vit, comment c'est, mais aucun personne, je pense, qui va bouger maintenant.
2: Vous allez partir à la mairie aussi.
1: Vous avez rencontré les gens de la mairie de Malemort?
5: Oui.
1: Et qu'est-ce qu'ils vous ont exprimé?
2: Rien. Je t'appelle, je rappelle le patron et après je vous donne des réponses. Mais après, il donne des réponses, on lui dit non, il n'y a pas de solution.
5: Ouais. Ce qui est le problème, quoi, ce logement, c'est pas de patron Michel, mais de sa femme, Françoise.
1: La maison, elle est au nom de sa femme.
5: Voilà, c'est ça.
1: Et donc, il joue là-dessus, enfin, pour dire que c'est pas de sa responsabilité à lui.
5: Voilà, c'est ça, comme ça que je pense, mais je sais pas.
1: Ouais. Et le nom de l'entreprise, ici, c'est quoi?
5: Rigouaï.
3: SAS Rigouaï.
1: SAS Rigouaï.
5: Oui, c'est ça, oui.
1: C'est ça qui est écrit sur les cajots, quand les légumes y partent.
5: Oui.
1: Et vous savez où ils partent, les légumes? C'est pour la grande distribution, c'est pour...
5: Oui, pour vendre là-bas. J'ai mon collègue. Moi aussi, j'ai fait l'emballage dans le frigo.
1: Ouais.
5: Avec mon collègue, il y a quelques jours, qui a amené des légumes pour vendre dans les magasins.
1: Ouais.
5: Oui. Par le ticket et pas comme ça. Parce qu'il faut le bio. Il a vendu les légumes bio, c'est pas...
1: Ici, c'est une ferme qui produit en bio?
5: Oui, c'est ça.
1: Ouais. Et ils ont une station d'emballage aussi, c'est ça, ils font tout, quoi.
5: Oui, j'ai...
1: Ouais, l'expédition.
5: Oui, c'est moi, j'ai étalé là-bas, je fais l'étalage, je fais des tickets, comme ça.
1: Et il y a d'autres employés dans la même entreprise, ou c'est vous tous? C'est que vous, quoi? Il y avait d'autres saisonniers? Il y avait des Français qui travaillaient avec lui aussi?
5: Non, justement, non, mais il y a des Romani qui sont... Quelqu'un qui est un chef d'équipe. C'est lui qui a gestionné la société de l'agriculture, c'est chef d'équipe comme ça pour nous, Roumanie.
1: Et tu veux dire, il y avait une autre équipe de personnes qui travaillent, qui venaient de Roumanie, qui travaillaient sur la même ferme?
5: Oui, dans la même société, mais ça, c'est, ils sont dépapillés, ils sont payés tout le mois.
1: Ah ouais.
5: Chaque mois, à la fin de mois, ils sont payés, c'est pas pareil.
1: Comme nous. Ça, ils vous l'ont dit, quoi.
2: La famille qui travaille, chaque personne comme ça, c'est ça. Chaque personne, la famille travaille avec lui, un chef et avec sa femme et avec collègue, c'est ça.
1: Et vous, pendant la saison, est-ce que vous aviez essayé de faire grève, par exemple, ou d'arrêter de travailler pour réclamer les salaires? Est-ce que vous avez fait ça déjà?
5: Oui, bien sûr. Oui. La fin de 6 de juin. Il ne veut pas payer, ma collègue, elle a demandé de le payer, elle a dit après. En plus, ils sont continués, je pense, le mois de juillet,
3: oui.
5: À la fin, et encore, ils sont demandés de le payer, elle a dit après, c'est ça qu'ils sont décidés de partir à l'inspection de travail. Chala dit, M. sur l'inspecteur de travail?
6: Ah, c'est là.
5: Juillet qu'ils sont partis.
1: C'était en juillet que vous êtes allé voir l'inspection du travail. Et depuis, l'inspection du travail, elle ne vous a pas donné de nouvelles?
2: Non, elle dit à mes collègues, elle dit de continuer le travail. Et je dis à Rachid d'essayer de payer.
1: Ouais.
2: Mais elle dit beaucoup de fois, elle n'a pas de...
5: C'est ça qu'elle a choisi, un avocat. C'est pas un avocat, mais un défenseur.
1: Ouais.
5: C'est ça l'inspecteur qu'il a choisi pour faire les dossiers dans le tribunal de prud'hommes.
1: Donc maintenant, il y a une démarche engagée au tribunal des prud'hommes.
5: Voilà, c'est ça.
1: Mais ça peut prendre des années, malheureusement. Ça peut durer très longtemps, quoi.
5: C'est ça le problème.
1: Ouais. Ouais. Mais ouais, vous êtes très courageux, quoi, d'avoir engagé cette lutte.
2: Bien sûr, alors, obligé.
1: Ouais.
2: Obligé de faire ça?
5: C'est obligé, qu'est-ce que nous avons fait? Nous avons souffert, bien sûr, mais il n'y a pas le choix. Comment on va prendre main d'oeuvre?
2: Est-ce que nous avons parti au Maroc?
1: Ouais.
2: Aucun.
5: On va partir au Maroc sans
2: d'argent?
1: Ouais.
2: Nous avons des enfants. Pendant le mai, nous ne nous avons payé rien du tout. Pour manger, pour la maison. Tu connais.
4: L'école.
2: Tu connais beaucoup de choses.
4: L'école.
3: Que nous n'avons pas fait ça, le patron, il a répété tout ça toute la vie. Avec une autre personne.
1: Oui, vous faites ça aussi pour qu'il arrête. Pour qu'il arrête d'exploiter aussi d'autres personnes.
3: Oui.
1: Parce qu'il recommence sans cesse, quoi. Toujours avec des nouvelles personnes exploitées. Oui, toujours des nouvelles.
3: Chaque année, 12 personnes pour payer 2 000 euros.
5: C'est l'argent, justement.
1: Mmh.
5: C'est ça. tout simplement. C'est l'argent. Ils veulent de l'argent, ils veulent gagner vite, ils veulent devenir riches. Ouais. C'est ça son but.
3: En plus de ça, il y a des personnes ici qui vendent dans le Maroc, qui vendent de la voiture, qui vendent de la vache, qui vendent de tout ça pour aller ici, pour payer les 12 000 euros.
1: Ouais.
3: Il y a des crédits dans le Maroc.
4: Ah oui.
3: Oui.
1: Ouais.
4: C'est moi.
1: Et ouais. Et vos familles là ?
4: On crée de mon Maroc.
1: Ouais. Vos familles, elles vous soutiennent dans cette lutte-là? Elles savent que vous êtes resté, elles savent pourquoi, et elles vous soutiennent à rester ici.
5: Bien sûr,
1: elles
5: sont connues. Ouais. Bien sûr, elles sont connues.
3: Ça, maintenant, ça fait 6 mois, en 4 mois, on ne peut pas envoyer l'argent dans le Maroc par les chars.
2: Et ça ferait aussi comme nous.
1: Oui.
2: Elle n'a pas d'argent là-bas.
4: Le retour au Maroc n'est pas là.
1: Ouais.
4: Au crédit, l'argent au Maroc, 6 mois, tous les n'est pas la route du Maroc. N'est pas l'argent.
3: La vie, il arrête dans le Maroc.
1: Ouais.
3: La vie, il arrête. Il n'y a pas à aller à l'école.
2: Ouais.
3: Il n'y a pas à acheter des vêtements.
1: Ouais.
3: Oui. Dans le Maroc, c'est pas le même dans la France. Il y a d'idées, mais dans le Maroc, il souffre seulement.
2: Ouais.
3: Oui.
2: Parce que toutes les personnes, nous avons laissé le métier là-bas.
1: Ouais.
2: Toutes les personnes, nous avons laissé le métier.
1: Qu'est-ce que vous faisiez comme métier au Maroc, vous?
2: Beaucoup de moi, je suis maçonnerie, là-bas, il est maçonnerie. Et il y a d'autres personnes qui sont maçonnerie, ça, elle laisse la société aussi. Il y a beaucoup de...
5: J'ai quitté ma société.
1: Ouais. Il y a des artisans, il y a des gens, mais qui n'étaient pas toujours dans l'agriculture, quoi. Pas souvent dans l'agriculture.
2: Oui.
3: Il y a l'agriculture, mais il y a d'autres métiers.
1: Ouais.
3: Ouais.
1: Et vous avez laissé ces métiers parce que la promesse, c'était ici de gagner plus d'argent.
2: Nous avons changé, un peu.
1: Et puis d'aider la famille.
2: Parce que nous avons depuis longtemps, nous avons la France, c'était...
3: Pour investir, c'est bien ici pour investir.
1: Vous connaissiez des gens?
2: Ça allait gros comme le Maroc.
1: Ouais. Vous connaissiez des gens, vous, qui avez travaillé ici comme saisonnier?
2: Ah oui.
1: Ouais.
2: Oui.
1: Et vous avez dit, allez-y, oui, c'est intéressant.
2: Oui, elle est bien, mais là-bas, les gens que nous avons connus, ils travaillent normal. Ils travaillent 6 mois, ils partent au Maroc, sans problème.
3: 6 mois dans le Maroc, ils payent l'argent.
2: Il n'y a aucun problème là-bas, mais nous sommes ici. Quand nous avons entré ici, toutes les choses, tous les problèmes ici de cette maison.
1: Oui, oui. Voilà. C'était la désillusion, quoi. Tout s'effondre, quoi.
2: Oui, tous les... Oui. Les papiers, les pas corrects, l'argent ne payait pas. Alors maintenant que toutes les personnes réfléchies ne dorment pas la nuit.
1: Mmh.
2: Ouais.
1: Ouais. Et vous voulez bien me montrer la maison avant qu'il fasse nuit?
2: Oui.
1: On peut juste faire un petit tour de la maison pour
2: bien
1: que...
2: Sûr, oui.
1: Vas-y. Vous nous faites une description. Pendant que la soupe, elle chauffe.
5: Ça, c'est une
1: bouche. Et ouais, c'est la salle de bain sans eau, quoi.
5: Oui, bien sûr. On fait des bouteilles de gaz ici pour chauffer.
2: On lave les câbles de l'électricité.
1: Ah ouais, les câbles, ils sont nus.
2: Et là, la fente là-bas.
1: Ouais.
5: Il y a des chambres ici, la chambre de 3 personnes.
1: Et ouais. Vous avez trouvé quand même des palettes pour mettre sous les matelas un peu pour avoir moins froid.
5: Oui.
1: Ouais. Et ouais. C'est les Restos du Cœur qui vous a amené toutes les couvertures et tout ça.
3: C'est un autre chambre.
2: Qui a fabriqué les portes, qui a mis les portes comme ça, c'est le Resto du Cœur.
1: Avant, il n'y avait pas les portes et tout ça, il n'y avait rien.
3: Ça c'est 2 jours, 3 jours pour remonter ça
1: à la Resto du
3: Cœur. Oui. Et un autre.
2: Là-bas aussi, c'est Alex qui a ramené ça, qui a fait ça.
1: Les rideaux et tout ça. Et ouais, encore une autre chambre. Ouais.
2: Personne. Ça est toujours fermé parce que ça marche avec l'électricité, ça porte ça.
1: Ah, les volets, c'est des volets électriques, du coup ils sont fermés.
2: De 18 personnes.
1: Et ouais, les toilettes sans eau, sans rien.
2: Ça sans clé, la porte sans clé ici.
1: La porte d'entrée, elle est ouverte, il n'y a pas de clé.
2: Il n'y a pas de clé.
1: C'est le salon. Et ça, c'est comme aussi l'hôpital. Un dortoir.
6: Comme l'hôpital.
1: Comme l'hôpital, tu dis.
6: Voilà.
1: Et ouais.
6: 8 personnes qui sont ici.
1: Toute la saison, c'était comme ça.
6: Oui.
1: C'était vrai. Il faisait très chaud l'été ici, dedans.
2: Très chaud, oui.
1: Parce qu'il n'y a pas d'arbres, il n'y a pas d'ombre.
2: Ah, il est très chaud.
1: Et là, l'hiver, il fait très froid.
2: Ah, il est bien brossé, il est très froid.
1: Ouais, en fait, il n'y a rien qui est fini, quoi. Il n'y a rien qui est fini.
2: Ouais.
1: Et ça veut dire, vous, vous attendez à quoi? À passer l'hiver ici? À rester encore quelques mois?
5: Qu'est-ce qu'on va savoir?
1: Mais vous vous attendez à quoi? Vous espérez quoi?
3: Mes droits.
1: D'avoir le titre de séjour pour pouvoir rester et circuler librement. Parce que là, vous ne pouvez pas partir aussi parce qu'après, vous ne pourrez plus revenir, c'est ça?
3: Oui, c'est ça.
1: Si vous n'avez pas le titre de séjour, vous pouvez
3: vous plus revenir.
2: Bien sûr. Si on n'a pas de contrat, on ne revient pas ici. Parce que la carte séjour, ça marche avec le contrat. Ça

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Et je vais en faire de l'autre.

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